Je m'appelle Mathieu Guimond. C'est un plaisir de passer ce mercredi soir en votre compagnie, bien branché à votre radio à Drummondville. Je vous propose un geste qui peut sauver des vies. Est-ce pas tous les jours qu'on peut dire « Hey, aujourd'hui, là, j'ai sauvé des vies ». Meilleur moyen de le dire. 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
4: Voici vos nouvelles, Arsenal Média. Le CSS des chaînes introduira des outils d'IA de Microsoft et Google pour le personnel et les élèves du secondaire. Leur utilisation sera toutefois encadrée par des règles de sécurité et un arbre décisionnel pour en définir les bons usages. Le Parti québécois a procédé au lancement régional officiel de sa campagne électorale lors d'un rassemblement au centre-ville de Drummondville hier soir. Les 5 candidats se sont présentés à la foule. Certains ont partagé leurs priorités, alors qu'il était surtout question de galvaniser les troupes quant à la mobilisation à venir pour les quelques 30 jours restants. L'organisme de travail de rue La Piaule de Drummondville organise une levée de fonds doublée d'un voyage humanitaire à l'horizon 2028. Double mission Népal 2028 a pour objectif d'apporter un soutien à la mission de l'organisation drummondvilloise. La destination avait été choisie bien avant les récentes inondations dans l'Himalaya qui ont fait plus de 1000 morts. Et maintenant, la météo à Drummondville ce soir et cette nuit. C'est nuageux avec un risque d'averse et d'orage. Le minimum, lui, est de 16 degrés.
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Mercredi 2 septembre 2026, on passe la soirée ensemble, bien branché à votre radio à Drummondville. Je m'appelle Mathieu Guimond. Ce soir, on va entre autres jaser de sorties en humour que vous pourriez faire demain à Drummondville. Je vous parle de ça, d'un beau geste que vous pourriez poser pour votre prochain. J'ai ça à vous proposer un peu plus tard ce soir. On va également parler d'économie. Ça vous tente les becs sucrés, tiens, je m'adresse à vous. Quelque chose pour pas cher qui pourrait faire votre affaire peut-être en fin de semaine, petite sortie familiale, le fun. J'ai ça à vous proposer un peu plus tard ce soir. Puis, actualité, ça retient toujours l'attention. Hein. Qu'est-ce qu'il y a à retenir dans l'actualité en ce mercredi soir? 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

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Et la bonne nouvelle pour vous, il reste peut-être encore quelques billets. 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
3: Voici vos nouvelles Arsenal Média. Le CSS des chaînes introduira des outils d'IA de Microsoft et Google pour le personnel et les élèves du secondaire. Leur utilisation sera toutefois encadrée par des règles de sécurité et un arbre décisionnel pour en définir les bons usages. Le Parti québécois a procédé au lancement régional officiel de sa campagne électorale lors d'un rassemblement au centre-ville de Drummondville hier soir. Les 5 candidats se sont présentés à la foule. Certains ont partagé leurs priorités, alors qu'il était surtout question de galvaniser les troupes quant à la mobilisation à venir pour les quelques 30 jours restants. L'organisme de travail de rue La Piaule de Drummondville organise une levée de fonds doublée d'un voyage humanitaire à l'horizon 2028. Double mission Népal 2028 a pour objectif d'apporter un soutien à la mission de l'organisation drummondvilloise. La destination avait été choisie bien avant les récentes inondations dans l'Himalaya qui ont fait plus de 1000 morts. Et maintenant, la météo à Drummondville ce soir et cette nuit. C'est nuageux avec un risque d'averse et d'orage. Le minimum, lui, est de 16 degrés.
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Je m'appelle Mathieu Guimond. C'est un plaisir de passer ce mercredi soir en votre compagnie, bien branché à votre radio à Drummondville. Je vous propose un geste qui peut sauver des vies. Est-ce pas tous les jours qu'on peut dire « Hey, aujourd'hui, là, j'ai sauvé des vies ». Meilleur moyen de le dire. 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
4: Voici vos nouvelles, Arsenal Média. Le CSS des chaînes introduira des outils d'IA de Microsoft et Google pour le personnel et les élèves du secondaire. Leur utilisation sera toutefois encadrée par des règles de sécurité et un arbre décisionnel pour en définir les bons usages. Le Parti québécois a procédé au lancement régional officiel de sa campagne électorale lors d'un rassemblement au centre-ville de Drummondville hier soir. Les 5 candidats se sont présentés à la foule, certains ont partagé leurs priorités, alors qu'il était surtout question de galvaniser les troupes quant à la mobilisation à venir pour les quelques 30 jours restants. L'organisme de travail de rue La Piaule de Drummondville organise une levée de fonds doublée d'un voyage humanitaire à l'horizon 2028. Double mission Népal 2028 a pour objectif d'apporter un soutien à la mission de l'organisation drummondvilloise. La destination avait été choisie bien avant les récentes inondations dans l'Himalaya qui ont fait plus de 1000 morts. Et maintenant, la météo à Drummondville ce soir et cette nuit. C'est nuageux avec un risque d'averse et d'orage. Le minimum, lui, est de 16 degrés.
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Mercredi 2 septembre 2026, on passe la soirée ensemble, bien branché à votre radio à Drummondville. Je m'appelle Mathieu Guimond. Ce soir, on va entre autres jaser de sorties en humour que vous pourriez faire demain à Drummondville. Je vous parle de ça, d'un beau geste que vous pourriez poser pour votre prochain. J'ai ça à vous proposer un peu plus tard ce soir. On va également parler d'économie. Ça vous tente les becs sucrés, tiens, je m'adresse à vous. Quelque chose pour pas cher qui pourrait faire votre affaire peut-être en fin de semaine. Petite sortie familiale, le fun. J'ai ça à vous proposer un peu plus tard ce soir. Puis, actualité, ça retient toujours l'attention. Hein. Qu'est-ce qu'il y a à retenir dans l'actualité en ce mercredi soir? 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

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Et la bonne nouvelle pour vous, il reste peut-être encore quelques billets. 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
2: Voici vos nouvelles Arsenal Média. Le CSS des chaînes introduira des outils d'IA de Microsoft et Google pour le personnel et les élèves du secondaire. Leur utilisation sera toutefois encadrée par des règles de sécurité et un arbre décisionnel pour en définir les bons usages. Le Parti québécois a procédé au lancement régional officiel de sa campagne électorale lors d'un rassemblement au centre-ville de Drummondville hier soir. Les 5 candidats se sont présentés à la foule. Certains ont partagé leurs priorités, alors qu'il était surtout question de galvaniser les troupes quant à la mobilisation à venir pour les quelques 30 jours restants. L'organisme de travail de rue La Piaule de Drummondville organise une levée de fonds doublée d'un voyage humanitaire à l'horizon 2028. Double mission Népal 2028 a pour objectif d'apporter un soutien à la mission de l'organisation drummondvilloise. La destination avait été choisie bien avant les récentes inondations dans l'Himalaya qui ont fait plus de 1000 morts. Et maintenant, la météo à Drummondville ce soir et cette nuit. C'est nuageux avec un risque d'averse et d'orage. Le minimum, lui, est de 16 degrés.
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1: Comment ça va ce matin, la gang? Il est 5h58 minutes. Tommy Coderre qui est toujours avec vous pour vous accompagner jusqu'à 8h45 dans On part ça de même. C'est sombre à l'extérieur, je vous dirais, ce matin. Ouais, c'est le premier constat à faire. Il y a des nuages, des précipitations aussi qui sont prévues là pour une bonne partie de la journée. C'est sans surprise, hein, on le savait depuis le début de la semaine. On est à 16 degrés là présentement. On attend 23 aujourd'hui. Des ressentis là aux alentours de 28 à 30 degrés quand même avec l'humidex. Dans la nuit, là, ça pourrait continuer, hein, ces possibilités d'averses là. Pour toute la journée, on est à 40% de chance de pluie, mais aussi d'orage à partir de l'après-midi, et ça pourrait se terminer là tard dans la nuit. Pour demain, très similaire, moins les orages. On parle d'un maximum de 22. Aujourd'hui, 23. Là. Donc, comme je vous dis, c'est presque un copier-coller. Pour samedi, encore un peu de chance de pluie, et dimanche, lundi, parce que oui, il faut inclure lundi, c'est un long week-end hein, qui est devant nous. C'est du soleil. Dimanche, 23, 24 pour lundi. Oh, qu'on va pouvoir en profiter pleinement. Clément Jacques, Marie-Mé, grosse collaboration qui a lancé probablement sa nouvelle carrière country à Marie-Mé, parce que oui, il y a un petit album country qui est en préparation, qui est dans le four, et on devrait avoir des nouvelles d'ailleurs dans pas trop longtemps. Ludovic Bourgeois avec Desert Song aussi, ça s'en vient, et Tavlo et Stromae nous chantent Des Fleurs, nouveauté musicale de cette année. Et puis tout de suite après, on fera notre grand tour de l'actualité ensemble, toujours dans On part ça de même. 6h tapante, bon matin.

C'était Ovlo et Stromae avec Des Fleurs, leur nouveauté musicale de cette année. On continue avec notre grand tour de l'actualité ce matin, 6h10, bientôt 11 déjà. On va y aller rapidement parce qu'il y a quand même plusieurs gros sujets. On va commencer par un arnaqueur amoureux. C'était son surnom, hein, qui était un récidiviste. Il s'appelle Serge Rivard. On sait maintenant qu'il va écoper de 8 ans de détention là, pour avoir fraudé 4 femmes. Le tribunal qui affirme qu'il minimise toujours la gravité de ses gestes et qu'il reconnaît aucunement ses torts. On n'accorde aucune crédibilité à ses propos et rien d'utile n'est ressorti de son témoignage. Ce sont les paroles qu'a laissé tomber le juge Stéphane Gaudry là, hier au palais de justice de Saint-Jean-sur-Richelieu. Donc, Rivard là, va être condamné à cette lourde peine de pénitencier après avoir fraudé 8 personnes, dont 4 conjointes qui ont été séduites sur des sites de rencontres. En gros, on les courtisait, puis après ça, on réussissait à leur arnaquer le plus d'argent possible. Des crimes qui ont été commis là, de 2021 à 2022 à Montréal, à Saint-Jean-sur-Richelieu, à Saint-Hyacinthe et en Mauricie. Il y a une d'ailleurs d'entre elles qui dit « Enfin, c'est terminé ce cauchemar-là, un poids de moins sur mes épaules ». Rivard qui réclamait, lui, une peine là, minimale là, pour une détention là, sans avoir vraiment à compter vraiment à faire de travail et d'efforts là, comme ça. Il minimisait en fait vraiment là, ses gestes et il a aussi affirmé avoir beaucoup travaillé sur lui et ses comportements criminels, notamment, et attention, en lisant la définition des mots empathie, fraude et manipulation dans un dictionnaire. Ça a pas convaincu le tribunal et sans surprise, je pense, hein, pour la majorité d'entre nous, qui eux ont plutôt évoqué là de nombreux facteurs aggravants. D'ailleurs, le juge et d'autres personnes de la cour, comme Maître Simon Bouliane, là, qui était le procureur de la couronne au dossier, a dit justice. Ça, c'est un mot qui aura pas besoin de chercher dans le dictionnaire pour en comprendre la signification. J'ai trouvé que c'était très fort comme citation ce matin. On parle d'un chirurgien qui rêve de venir travailler ici, de pratiquer ici au Québec et il est incapable depuis 6 ans d'obtenir un poste et ce malgré le fait qu'il a déjà une citoyenneté canadienne et qu'il parle français. C'est fou! Il veut venir ici, il a tout ce qu'on lui demande d'avoir et pourtant incapable d'avoir son poste. Je comprends pas. On n'arrête pas de dire qu'il manque partout là des professionnels de la santé. En tout cas, on va lire la nouvelle ensemble là. Il y a un chirurgien, donc orthopédiste de l'Allemagne qui veut s'installer ici au Québec pour pratiquer. Il est incapable d'obtenir son poste depuis maintenant 6 ans. Il a la citoyenneté, il parle français comme je l'ai déjà mentionné. Il veut s'installer ici avec sa famille, même qu'il serait là prêt à payer. Il aime la qualité de vie, même si c'est moins payant de travailler ici au Québec qu'en Allemagne. Il veut venir ici, ça n'a pas de bon sens. Puis ça fait 6 ans qu'il attend son poste, fait qu'il sait exactement à quoi s'attendre, on s'entend là. Il travaille là dans une clinique de Munich en Allemagne. Il est originaire du Luxembourg, il parle français, mais aussi 6 autres langues couramment. Pourquoi pas? Il est aussi marié avec une Québécoise qui est une agente de bord pour Air Canada. Ils ont un fils de 12 ans, donc il a obtenu là, sa citoyenneté canadienne en 2019 et depuis, il essaie d'avoir un poste. C'est plus facile de devenir Canadien que médecin. C'est ce qu'il a lancé en riant. À l'époque, là, il suivait aussi une formation, une surspécialisation, en fait, du côté de Toronto. Il y a d'autres chirurgiens là d'ici du Québec qui disent que c'est une sommité, qu'on devrait vraiment l'avoir là avec nous. Et donc, là, pour l'instant, il est encore à Munich. Là. Le docteur Jaffield, qui développe des chirurgies robotisées et peu invasives pour les hanches et les genoux, c'est une sommité, c'est pas compliqué et on est quand même incapable de lui offrir un poste. Je trouve ça désolant. D'ailleurs, leur nombre total là, va passer de 6 à 21 ici en 2029. Est-ce que ça veut dire qu'il va devoir attendre encore 3 ans supplémentaires avant de pouvoir vraiment pratiquer au Québec? Possiblement, tout le monde. Il y a un entrepreneur qui profite vraiment de la situation de Donald Trump hein, depuis maintenant des années. C'est fou. Il s'appelle Liam Mooney et il a profité en fait du fait que Donald Trump ait rebaptisé le lac Ontario en Lac Amérique pour se faire un autre coup de cash. Puis honnêtement,
Tant mieux pour lui si ça fonctionne. C'est un entrepreneur de 40 ans qui avait déjà lancé là l'an dernier une casquette qui abordait le message « Le Canada n'est pas à vendre » face aux menaces répétées là du président Donald Trump là, pour faire du Canada le 51e État américain. Et puis maintenant, il profite du fait qu'on ait changé le nom pour vendre des casquettes où il est écrit tout simplement « Lac Ontario » avec une petite feuille d'érable. Et à l'endos de la casquette, il est écrit encore une fois « Le Canada n'est pas à vendre ». Un entrepreneur ontarien qui confirme d'ailleurs avoir déjà vendu des milliers d'exemplaires de la casquette au Canada, mais attention, aussi aux États-Unis. Ça vous montre à quel point, même de l'autre côté de la frontière, il y a des gens qui trouvent ça un petit peu absurde comme situation. On y va justement avec de l'international. On va parler des États-Unis et de l'Iran, cette fameuse guerre qui est loin d'être terminée. L'Iran qui menace maintenant les États-Unis de les briser. C'est fou. On a une riposte d'envergure qui a été menée par l'Iran au Moyen-Orient pour maintenant briser l'ennemi américain. Après une nuit de frappes meurtrières sur son sol, ça a laissé plusieurs personnes endeuillés du côté de Téhéran. Bombardement des États-Unis qui a fait 19 morts, dont 7 membres des forces armées, mais aussi des civils. Ça a interrompu un mariage aussi. C'est triste comme nouvelle. C'est épouvantable. C'est le bilan le plus élevé là, depuis plusieurs mois. Hier soir, nous avons détruit bien plus que leur radar. L'attaque a été très violente et nous sommes prêts à en lancer une autre à tout moment. C'est ce qu'a averti Donald Trump des États-Unis. En représailles, les forces iraniennes ont, eux, revendiqué dès là des frappes tout azimut là, contre des alliés des États-Unis dans la région de Jordanie, du Koweït, du Bahreïn, d'Irak, mais aussi des Émirats arabes unis. Le prix de pétrole, évidemment, qui a augmenté encore une fois. Le baril de Brent qui repasse au-dessus du seuil du 90$. Donc, on risque d'en subir encore une fois les conséquences côté prix de l'essence, tout simplement. Les hostilités qui ont repris donc depuis dimanche dernier, après presque un mois d'accalmie. Et on est vraiment... déterminé à riposter du côté de l'Iran. Plus que jamais, on a prévenu les États-Unis qu'on avait de nouvelles stratégies pour briser les fondements du pays. Donc, on n'a pas de détails là, sur ces menaces-là, mais est-ce que ça va se mettre en branle? Possiblement, c'est à suivre. On a un excellent sujet qui nous est offert par l'actualité ce matin. Un professeur qui se fait surnommer le professeur Tournesol. Et je vais vous en parler un petit peu plus tard ce matin parce que c'est fantastique ce qu'il fait et ça nous fait sauver beaucoup d'argent. Oh que oui, on est content de l'avoir. Je vous en parle plus tard ce matin, mais pour l'instant, je pense que ça fait le tour de l'actualité. Il est 6h18, on a Fou d'Andréane Amalette qui s'en vient en musique tout de suite après les bébés avec Parfum du passé. 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Bon réveil!

0: Fou d'Andréana Mallette, il est 6h25 minutes. J'espère que vous allez bien ce matin. Il y a pas mal de gens qui vont se lever dans pas trop long, dans peut-être un petit 5 minutes là, vers 6h30. On va faire le tour de la météo, des informations aussi locales justement pour tout ce beau monde là qui arrive dans quelques instants. Si vous les avez manqués là au début de l'émission, ben ça s'en vient aussi. Donc restez là, soyez attentifs. Charlotte Cardin avec Feel Good dans quelques minutes toujours côté musical ici à Viva la musique. On a Marc Dupré aussi qui s'en vient, Rhymes et Ariane Moffat. Tout ça d'ici les 15 prochaines. Ça vous tente? On fait ça ensemble dans On part ça de même. 6h25, bon réveil.
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11: Bon jeudi, ici Louis-Philippe Arnoirel. Voici les dernières nouvelles de la campagne électorale à Drummondville. Colin Hendry se porte candidat pour le Parti libéral du Québec dans la circonscription de Drummond-Bois-Franc en vue des prochaines élections générales. Il a été directeur d'opérations internationales à la Chambre de commerce du Montréal métropolitain et cumule plus de 30 ans de parcours en développement économique en province et à l'international. Hendry signifie qu'il est aussi proche aidant et qu'il se préoccupe de la situation de vie des aînés et de leurs familles, notamment dans l'accès aux soins et le maintien à domicile. Québec solidaire est maintenant le seul parti à ne pas avoir présenté de candidat dans les deux circonscriptions de Drummond. Par ailleurs, le candidat caquiste Sébastien Schneeberger a déposé officiellement son bulletin de candidature dans la circonscription de Drummond-Bois-Franc. Il sollicite ainsi un sixième mandat afin de poursuivre le travail entrepris au fil de ses 16 ans d'implication. Schneeberger devient également le doyen des députés sortants de la formation de Christine Fréchette. Dans l'ouest de Drummond, du côté de Marie Lacoste, Gérin Lajoie maintenant, le candidat de la coalition Avenir Québec, Patrick Saint-Don, dénonce des actes de vandalisme qui ont été commis sur ses pancartes électorales. Le caquiste fait valoir que le matériel de campagne, de même que les locaux, sont des outils essentiels à l'expression démocratique, que leur détérioration volontaire peut constituer des infractions criminelles et que le débat démocratique mérite mieux. Comme le rapportait Arsenal Média plus tôt cette semaine, ces actes ont notamment été observés sur le boulevard Lemire et sur la rue Janel à Drummondville. Les panneaux touchés arboraient des graffitis faits avec de la peinture blanche. Et pour terminer, le gouvernement du Canada a annoncé hier que la suspension temporaire de la taxe d'assises fédérale sur l'essence sera prolongée jusqu'au 31 janvier 2027. Elle sera ensuite rétablie à la moitié de son taux jusqu'au 31 mars. Cette annonce coïncide avec une hausse soudaine de 20 sous du litre observée à Drummondville dans la journée de mardi. C'est ce qui complète vos actualités Arsenal Média. 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
0: Bon, ce qui est prévu pour la journée, je pense qu'on le savait déjà, mais j'ai pas le choix de le répéter, hein. Ouais, c'est du temps gris, des averses qui devraient cesser ce matin. Ensuite, probablement des alternances soleil-nuages avec quand même un risque d'averses à 40% là, pour une bonne partie de la journée. D'ailleurs, en après-midi, potentiellement des orages aussi. Une petite nappe de brouillard là, par-ci par-là, mais rien de dramatique sur les routes. 23 au maximum, ressenti 30 pour la journée. Demain, similaire. Samedi, un peu de pluie. Dimanche, lundi, pour le long week-end, du soleil.
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0: Dans un monde où tout coûte cher, on n'arrête pas de dire sans arrêt qu'il y a l'inflation, il y a la hausse des prix, il y a ci, il y a ça, il y a des taxes supplémentaires, des frais cachés pis tout ça. Il existe quelqu'un qui est un physicien qui, dans son sous-sol, pas dans le sien, mais dans le sous-sol du CHUM, créer des choses qui nous font sauver beaucoup, beaucoup, beaucoup d'argent. Ouais, les contribuables peuvent être ben, ben contents d'avoir cet homme-là caché du public comme un super-héros. Mais là, on en parle ce matin. On va rendre son identité cachée publique, la gang. Côté musical, on parle de Charlotte Cardin dans quelques instants. On parle aussi de Marc Dupré, Rhymes qui s'en vient, Ariane Moffat aussi avec Miami, tout ça dans quelques instants. D'ailleurs, on commence là avec Marc Dupré, quand plus rien n'a de sens. Et puis entre toutes ces belles chansons là et cette belle programmation musicale, on va parler du professeur Tournesol. C'est un surnom, c'est pas le vrai professeur Tournesol. Êtes-vous de la génération à le connaître, le professeur Tournesol, ou pas? Bref, on en reparlera dans quelques instants. Toujours à Viva, je vous souhaite un excellent réveil, la gang.

6h38 minutes ce matin, on parle de quelqu'un qui devrait être une célébrité, devrait être partout, on devrait le recevoir, à tout le monde en parle. J'en reviens pas comment c'est fantastique ce qu'il fait, et il fait ça dans l'ombre un peu, ouais. Il est surnommé le

professeur Tournesol, et pourtant c'est un physicien en fait, qui dans le sous-sol du CHUM fabrique des instruments médicaux. Et c'est des objets là, de tous les jours qui permettent à l'hôpital d'économiser des dizaines de milliers de dollars par année. C'est fou, hein? c'est vraiment génial. C'est le professeur Stéphane Bedouani, 47 ans, qui est directeur de ce laboratoire-là d'impression-là. C'est de l'impression 3D. Et puis, en gros, il s'est rendu compte qu'il y a bien des affaires qui coûtent super cher, qu'on pourrait créer comme nous-mêmes, juste réinventer, remodeler et les imprimer après ça de manière évidemment durable et de qualité. Là, on veut pas du contrefait, là. Mais on s'est rendu compte qu'on pouvait sauver beaucoup, beaucoup d'argent. Mettons, je vous donne des exemples d'inventions là, utiles qu'il a fait. On a l'hôpital là, qui a épargné 30 000 $ en y demandant à lui et son laboratoire de fabriquer à peu près 100 couvercles de cloches d'urgence qui étaient discontinués. Donc, on a sauvé 30 000 $. Un mannequin de simulation néonatale qui avait une articulation qui était brisée, qui a pu être réparée. Je vous dis pas pour combien tout de suite, OK? Et remplacer ce mannequin-là de simulation, ça aurait coûté 31 000 $ pour en acheter un neuf. On a remplacé la pièce brisée pour 47 $. On est passé de 31 000 à 47 $. Tu sais, ça, c'est comme l'inverse d'un fiasco. Je le trouve fantastique, ce gars-là. C'est fou. Il y en a d'autres aussi, des choses comme ça, là, des patins de ridelles de lit. On a économisé 10 400 piastres. Des pochettes pour des ceintures de téléphone. OK? Il est capable de créer ça, lui, pour 13,85 au lieu de 40 $ l'unité. Ça, c'est juste certaines inventions qu'il a faites. Là. Il y en a beaucoup d'autres. C'est fou comment on sauve de l'argent parce que c'est dans les poches des contribuables que ce serait tiré là, toutes ces dépenses-là. Donc, on le remercie, on le félicite. Si vous voulez en lire un petit peu plus sur lui, ça se trouve dans le journal ce matin. Il se fait surnommer le professeur Tournesol, hein, le professeur dans Tintin, à cause de sa coiffure de cheveux. Je trouve ça aussi vraiment, vraiment bon. Il faut le voir. Il a de l'air tellement sympathique. Là. Il y a sa photo dans l'actualité ce matin. Puis honnêtement, quand j'ai lu cette nouvelle-là, je me disais, c'est que du bonbon. C'est que du bon. C'est que du bénéfique, autant pour les gens du CHUM que pas mal tout le monde au Québec, je vous dirais. Ariane Moffat, ça s'en vient avec Miami en musique, mais juste avant, on se gâte avec une des dernières de Rhymes, Goodbye, à Vivant.

0: 16h46, encore plus de musique qui vous attend toujours ici à Viva la Musique. On a des nouveautés en masse dans quelques minutes. King Melrose avec Viens nous rejoindre. On a aussi Francis de Grandpré avec Si j'avais su et Scooter Gas pour la chanson Ricardo, chanson qui me reste dans la tête à chaque fois que je l'entends. Fait que voilà, ce sera ça mon destin pour la journée. Température moyenne hein, aujourd'hui, on va en parler en début d'heure, mais d'ici là, beaucoup de chansons à venir, toujours. À Viva, bon réveil la gang!
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1: 16h57, minutes après du King Melrose, comme ça, on y va pour une petite interruption et les informations nationales qui s'en viennent. Louis-Philippe Arnoirel en studio avec moi, comment ça va ce matin, LP?
2: Ça va bien toi, Tom?
1: Pas pire, j'étais en forme, j'ai beaucoup d'énergie.
2: Ouais, t'as l'air de ça.
1: Malgré qu'on n'a pas une si belle journée que ça qui nous attend.
2: C'est toi qui l'as absorbé.
1: C'est ça,
2: exactement. T'as absorbé le bon temps, puis là, tu traduis ça en énergie.
1: Matin,
2: c'est toi le soleil à matin.
1: C'est moi le soleil, c'est exactement là que je m'en allais. Là, je dis ça, je peux pas imaginer autre chose que le fameux soleil dans les Teletubbies. Avec la face de bébé à l'intérieur.
2: Ouais.
1: Mais c'est juste moi. Hey! Bon matin! Ça serait épouvantable.
2: C'est Tom!
1: Ça serait abominable. Je m'excuse pour l'image de la gang. Information nationale, comme je le disais, qui s'en vient. Tu nous parles de quoi ce matin?
2: Suivi de campagne, il y a les libéraux et les conservateurs là qui ont eu à réagir à des propos et des commentaires, des comportements de leurs différents candidats. On parle de ça dans quelques instants.
1: Et voilà, évidemment, tout de suite après, on fait le tour de la météo. Merci, LP. On s'en reparle un peu plus tard. Ace of Base en musique avec All That She Wants, chanson de 93, Teddy Swims, qui est un de mes chanteurs préférés. Je l'ai découvert juste avant qu'il devienne vraiment, vraiment populaire, puis ça a été mon artiste le plus écouté 2 années de suite sur Spotify. Il est écœurant. On écoute Mr. Know-It-All. Ça s'en vient toujours à Viva.
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5: Bon jeudi, c'est Louis-Philippe Arnoirel. Au septième jour de la campagne électorale québécoise, des révélations concernant le passé de certains candidats ont placé à nouveau sur la défensive les chefs conservateurs et libéral. Éric Duhaime, chef du Parti conservateur du Québec, a dû réagir aux propos controversés formulés par le passé par un autre de ses candidats, David Allary. Charles Milliard, chef du Parti libéral du Québec, a été rattrapé par la conduite de son candidat Charles Hudon quand ce dernier était en poste à l'Assemblée nationale. La réduction de la taille de l'État s'est également imposée pour une nouvelle fois dans le grand bal des promesses. Christine Fréchette s'est engagée à abolir 2900 postes par un programme de départ volontaire au coût de 507 millions de dollars à terme. Le chef péquiste Paul Saint-Pierre Plamondon a quant à lui fait campagne sur le thème de l'éducation. Le nombre de patients qui occupent des lits d'hôpitaux en attente d'une place en CHSLD est en augmentation. Selon des données obtenues par la presse canadienne via une demande d'accès à l'information, on comptait 726 patients hospitalisés en attente d'une place en CHSLD en date du 3 août. Il s'agit de patients qui n'ont pas besoin d'être hospitalisés, mais qui ne peuvent pas vivre à la maison en raison de leurs conditions médicales. Si cette situation n'est pas nouvelle, elle continue d'être critiquée puisque cela accapare des ressources. Et pour terminer, la Banque du Canada dévoilera aujourd'hui un nouveau billet à l'effigie du roi Charles. Il s'agit du premier billet canadien à représenter Charles III, dont l'effigie remplace celle de la défunte reine Élisabeth II. La Banque du Canada a reçu pour instruction du gouvernement de l'ancien premier ministre Justin Trudeau d'intégrer le roi dans sa prochaine refonte des billets. Les monarques régnants figurent sur les billets canadiens depuis 1935. La monnaie royale canadienne produit des pièces à l'effigie du roi Charles depuis 2023. C'est ce qui complète vos actualités Arsenal Média. Passez une bonne journée sur nos ondes.
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0: tout de même.
1: C'est reparti. Je souhaite un excellent réveil à ceux et celles qui viennent d'arriver, qui sont en voiture ce matin. Hein, 7h04, Tommy Coderre qui vous parle toujours, comme à tous les matins, ici, hein, pour Viva dans On part ça de même. On est à 17 degrés ce matin. On attend 23 aujourd'hui, avec des possibilités d'averse à 40% jusqu'à tard ce soir et cette nuit. Soit dit en passant, en après-midi, là, il y a des orages qui pourraient se mêler à tout ça. Ça continue jusqu'à demain matin, en fait. Demain, on parle aussi de pourcentage de pluie là à 40%, fait que pratiquement la même chose qu'aujourd'hui, moins les orages pour l'instant, il y en a pas de prévu. Samedi très similaire aussi, autour de 20 degrés. Après ça, dimanche et lundi. On inclut le lundi parce qu'encore une fois, je le répète, c'est un long week-end. On peut garder ça en tête. On a deux belles journées sur trois au moins, hein, en fin de semaine. On ignore samedi. Dimanche, 23 degrés. Gros soleil, 24 pour lundi. Encore une fois, du soleil. La semaine prochaine qui risque d'être un peu plus ensoleillée que cette semaine, hein, puis pas tant de temps gris que ça, à part peut-être là jusqu'à mercredi. D'ici là, on n'y pense pas à partir de la semaine prochaine. Hey, Soft Bass avec All That She Wants, ça joue à l'instant en musique. On a Teddy Swims aussi qui s'en vient avec Mr. No et Lord. Puis après ça, ben la gang, on va se parler d'un jeu vidéo qui fait beaucoup, beaucoup réagir, qui va sortir bientôt et qui est attendu depuis des années et des années et des années par les fans de ce jeu-là. Je pense que vous savez déjà duquel je parle si vous avez la moindre connaissance en jeu vidéo ce matin. Je parle évidemment de Grand Theft Auto, le nouveau volume qui va sortir et qui fait pas mal réagir certaines femmes. Ouais, puis honnêtement, j'ai de la misère à comprendre pourquoi. On va s'en reparler de toute façon dans pas trop long. Toujours à Viva.

Ah, cette chanson-là me rend de bonne humeur à toutes les fois que je l'entends. C'était Teddy Swims avec Mr. Noel. Or, il est 7h17. On y va avec une nouvelle qui m'a surpris un petit peu ce matin. Je m'attendais pas à ce que ce soit aussi intense que ça. Bref, vous le savez, il y a un jeu qui est très controversé. Okay, un jeu vidéo qui fait jaser depuis la première édition. Première édition qui était, on s'entend, vraiment pas belle, vue de haut, presque en pixels, là, qui a été banni dans plusieurs pays, juste parce que c'était de la violence, des vols d'auto et tout ça. Je pense que vous comprenez où je m'en vais. Grand Theft Auto. Grand Theft Auto 6, hein, GTA 6, qui enfin va sortir dans pas trop long. Il y a énormément de fans de ce jeu vidéo-là, de cette franchise-là qui l'attendait avec impatience. J'ai hâte de voir d'ailleurs les critiques une fois qu'il va être sorti, ce jeu-là. Mais bref, il y a des gens qui ont vu les bandes-annonces, qui ont entendu parler un petit peu du jeu, puis qui réagissent très fortement sur les réseaux sociaux, et je comprends pas pourquoi. C'est honnêtement ma réaction ce matin. Qu'est-ce qui se passe? Pourquoi maintenant les gens réagissent? Bref, sans rentrer dans les détails, là, depuis longtemps dans la franchise, il y a des bars de danseuses, il y a de la sexualité, il y a de la nudité, il y a de la consommation de plein de substances, il y a de la violence, évidemment. C'est ça le jeu. C'est ça le concept du jeu. C'est que ce soit tout ce qui est un petit peu tabou dans la société mis en gros plan, puis après ça on a une histoire là mêlée à tout ça, mais la majorité des gens terminent le jeu, terminent l'histoire, puis après ça continuent de juste explorer la grande zone ouverte comme s'ils étaient dans une ville juste pour avoir du fun. Puis il y a des gens qui j'ai l'impression découvre c'est quoi la franchise de Grand Theft Auto. Il y a une TikTokeuse, OK, Diary of Facial, attends, je vais reprendre ça. C'est Diary of a Sales Girl. OK, excusez-moi, le nom était coupé. Je comprenais pas c'était quoi son nom. Elle a posté une vidéo qui a été vue des millions de fois. On est à 5,1 millions de vues ce matin. Vidéo dans laquelle elle dit, il faut absolument pas laisser son mari, son fiancé, son chum jouer à Grand Theft Auto parce que dans le jeu, le but, c'est d'entretenir une bonne relation avec un autre personnage. Je comprends pas. De tout ce qu'il y a de reprochable dans ce jeu-là, ce qui l'a dérangé, c'est qu'il y ait une relation à entretenir avec un des personnages principaux. Tu sais, à certains moments dans le jeu, il y a, bon, une mission, ça a de l'air, j'ai appris ça en lisant la nouvelle, où on nous demande, en fait, de courtiser la fille, puis de rester en bon terme avec elle, parce que, le jeu met en plan là, deux protagonistes, une fille et un gars, puis ils sont en couple. C'est ça le concept. On s'entend? Puis si tu prends pas soin de ta relation, tu peux perdre l'autre moitié. Tu peux perdre ta blonde, tu peux perdre ton chum. Donc, ça prend, bon, un minimum d'effort des joueurs pour maintenir cette relation-là active. C'est ça le jeu, OK? Puis elle, ça la fâche. Malgré tout ce qu'il y a d'autre à reprocher à Grand Theft Auto, elle, ça, elle comprend pas ça. Au point où elle a partagé ça en disant « C'est presque tromper son chum et tout ça. Laissez pas votre petite amie jouer à Grand Theft Auto. Ça a pas de bon sens. » Je comprends pas. Honnêtement, ça m'en revient pas. D'ailleurs, dans les commentaires, les gens sont vraiment divisés en deux. Il y a des gens qui disent « Ah, merci de m'avoir prévenu, je laisserai pas mon chum jouer à ça. » Puis il y en a d'autres qui disent « Vous êtes donc bien insécure, pourquoi on se rend jusque-là? C'est un jeu vidéo. » C'est rien de plus. Et d'ailleurs, je me permets une parenthèse face à ça ce matin. Il y a quelques semaines de ça, je parlais de livres érotiques qui sont extrêmement populaires chez la gente féminine. C'est pas un petit peu le même concept? C'est pas, tu sais, sans faire de trop grand parallèle, là, juste s'intéresser à ce domaine-là, voir la chimie entre deux personnages qui existent pas. C'est pas mal la même chose dans ma tête. C'est juste qu'il y en a un que tu joues à un jeu, il y en a un que tu le lis dans ton salon ou dans ta chambre ou dans ton bain, peu importe. Pour moi, ça revient du pareil au même. Tant qu'on le fait pas là devant les plus jeunes jouer à ce jeu-là, parce que oui, il y a de la violence, puis oui, il y a des choses qui sont pour un public adulte. C'est un jeu pour adultes. Puis pour avoir déjà vendu des jeux dans une autre carrière, dans une autre vie, je vous le dis, il y a tellement de parents qui viennent avec leurs jeunes pour acheter ce jeu-là parce qu'on n'a pas le droit de le vendre aux mineurs. Ce jeu-là, il est carrément réservé pour un public adulte. Je comprends pas d'acheter ça à un jeune. Ça, je trouve ça aberrant. Pas le fait que ton chum y joue. En tout cas, si vous avez des réactions face à ce sujet-là, c'est quoi votre opinion sur Grand Theft Auto et sur le fait qu'elle, elle veut pas laisser son chum jouer parce que c'est quasiment la tromper pour elle?
écrivez-moi, textez-moi, je suis vraiment curieux de le savoir. 819-445-1053 pour la gang de Drummond. 819-752-5545 pour la gang de Victo. Marie-Mé avec Sans Crier ni Haine, ça s'en vient tout de suite après Céline Dion, Tout l'art des hommes, à Viva.

0: Information locale, tour de la météo, tout ça, ça s'en vient évidemment dans On part ça de même ici, hein, sur les ondes de Viva. Tommy Coderre qui est toujours avec vous. Après ça, ben, on a de la bonne musique encore une fois pour vous. On a Inner Circle avec Sweat. Ah là là là la langue, ça s'en vient. On va aussi vous offrir un petit aperçu de ça ressemble à quoi une émission de radio avec Patrick Langlois, mon collègue, et sa collaboratrice Geneviève Evrel, qui vous propose de découvrir peut-être un petit guide sur les sandwichs pour la rentrée à l'école. Tu sais, ça se fait rapidement, mais ça n'a pas besoin d'être toujours la même chose. Si vous êtes de ceux et celles qui avaient mangé le même sandwich jour après jour quand vous étiez à l'école, ben, je vais peut-être changer la donne pour la prochaine génération. Restez là, ça s'en vient toujours. À Viva, bon matin.
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10: Bon jeudi, ici Louis-Philippe Arnoirel. Voici les dernières nouvelles de la campagne électorale à Drummondville. Colin Hendry se porte candidat pour le Parti libéral du Québec dans la circonscription de Drummond-Bois-Franc en vue des prochaines élections générales. Il a été directeur d'opérations internationales à la Chambre de commerce du Montréal métropolitain et cumule plus de 30 ans de parcours en développement économique en province et à l'international. Hendry signifie qu'il est aussi proche aidant et qu'il se préoccupe de la situation de vie des aînés et de leurs familles, notamment dans l'accès aux soins et le maintien à domicile. Québec solidaire est maintenant le seul parti à ne pas avoir présenté de candidat dans les deux circonscriptions de Drummond. Par ailleurs, le candidat caquiste Sébastien Schneeberger a déposé officiellement son bulletin de candidature dans la circonscription de Drummond-Bois-Franc. Il sollicite ainsi un sixième mandat afin de poursuivre le travail entrepris au fil de ses 16 ans d'implication. Schneeberger devient également le doyen des députés sortants de la formation de Christine Fréchette. Dans l'ouest de Drummond, du côté de Marie Lacoste, Gérin Lajoie maintenant, le candidat de la coalition Avenir Québec, Patrick Saint-Don, dénonce des actes de vandalisme qui ont été commis sur ses pancartes électorales. Le caquiste fait valoir que le matériel de campagne, de même que les locaux, sont des outils essentiels à l'expression démocratique, que leur détérioration volontaire peut constituer des infractions criminelles et que le débat démocratique mérite mieux. Comme le rapportait Arsenal Média plus tôt cette semaine, ces actes ont notamment été observés sur le boulevard Lemire et sur la rue Janel à Drummondville. Les panneaux touchés arboraient des graffitis faits avec de la peinture blanche. Et pour terminer, le gouvernement du Canada a annoncé hier que la suspension temporaire de la taxe d'assises fédérale sur l'essence sera prolongée jusqu'au 31 janvier 2027. Elle sera ensuite rétablie à la moitié de son taux jusqu'au 31 mars. Cette annonce coïncide avec une hausse soudaine de 20 sous du litre observée à Drummondville dans la journée de mardi. C'est ce qui complète vos actualités Arsenal Média. 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
12: Je sais que ce matin, c'est quand même un peu gris, mais on s'accroche au fait que au courant du long week-end, on a deux belles journées sur trois qui nous attendent. Et pour aujourd'hui, 40% de chance d'averse jusqu'à tard cette nuit. Un maximum de 23 attendu, ressenti 30, avec possiblement des petites éclairs et des petits orages en après-midi et pendant la nuit. Pour demain, très similaire, autour de 22 degrés. Samedi, 20, avec encore une fois des chances de pluie. Par contre, dimanche et lundi, 23-24, gros soleil.
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12: 7h31, la gang, on est toujours ensemble. Tommy Coderre qui vous parle dans On part ça de même sur les ondes de Viva. J'espère que vous passez une belle matinée jusqu'à présent. Plus la semaine avance, plus je vous le demande, est-ce que ça se place un petit peu la routine? Tu sais, après une semaine complète d'école, puis après un week-end, d'après moi, là, ça va pas mal remettre les aiguilles à l'heure. Par contre, l'affaire, c'est qu'on a un long week-end qui s'en vient. Quand même 3 jours de congé, donc est-ce que ça va recasser un petit peu la routine? Est-ce que mardi matin, j'allais dire lundi, tu sais, on est tellement ancré dans notre quotidien. Est-ce qu'à partir de mardi matin, les gens vont être encore un petit peu déstabilisés? On va avoir mal dormi parce qu'on s'est couché trop tard, parce qu'on n'était pas capable de s'endormir? Et là, là, là, là, c'est ça, les longs week-ends. Par contre, c'est quand même le fun. On va pouvoir en profiter. Deux belles journées sur trois, là, de belles températures, comme je viens de le mentionner dans la météo. Ah là là là là, Long de Sweat, c'est la chanson de Inner Circle qui va jouer à l'instant, tout de suite, chanson de 93 qu'on s'offre ce matin. Et tout de suite après, on a un petit extrait, un aperçu de ça ressemble à quoi une émission de radio avec mon collègue Patrick Langlois et sa collaboratrice Geneviève Everell. Ça s'en vient. À Viva!

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2: Avec la rentrée scolaire, c'est le retour des fameux lunch. On se casse tout le temps la tête. Qu'est-ce qu'on va mettre dans la boîte à lunch? Geneviève Evrel va être avec nous tous les mercredis vers 17h10. Donc, évidemment, quand cette semaine de rentrée, on allait parler de lunch. Je pensais pas, par contre, que t'allais me parler de sandwich et je trouve ça le fun.
3: Ben ça me fait plaisir, puis je suis capable de faire d'autres choses que ma ligne directrice.
2: Ça, on le sait.
3: Par contre, j'aime bien garder, c'est ça, tu sais, d'être très dans ma niche. J'aime ça, tu sais, les ramen, les sushis, je vais vous en parler. On va parler de tartare, on va parler plein d'affaires de poissons. Mais justement, je trouve que là, la rentrée, c'est signe de boîte à lunch. Puis je sais qu'on en entend full parler, sauf que j'ai déniché un livre fait par l'auteur Émilie Gaillet. Puis honnêtement, quand j'ai vu le cover, c'est comme genre, je sais pas combien de sandwichs empilés par de l'autre, c'est tellement alléchant, tellement inspirant. J'étais comme, c'est sûr que je me prends ça. Puis c'est vraiment ça, c'est ça le nom du livre. Ça s'appelle La Bible des sandwichs. Puis quand je l'ai reçu, j'étais bien excitée parce que j'étais comme, oh mon Dieu, c'est sûr que ça va m'inspirer. Puis pour vrai, rapidement, j'ai fait comme, c'est parfait. Puis c'est pas, comme tu disais, genre, juste un petit peu avant, tu sais comme, ouais, mais là, on est-tu dans les affaires fancy? C'est-tu compliqué? Non, on peut être dans un petit croissant jambon fromage, mais on prend un Avarti, puis on fait gratiner, mettons, notre petit croissant avant, puis on met ça dans boîte à lunch. Oui, ça fige un peu, mais c'est quand même funky, ça fait différent. Mais tu sais, des sandwichs, on aime ça. Genre, moi, en tout cas, moi, je trouve, je pense que tout le monde aime ça, les sandwichs.
2: Ben oui.
3: Tu sais, c'est frais, c'est rapide.
2: C'est un classique.
3: Ben oui, c'est ça.
2: Mais c'est vrai que quand moi, je fais le même sandwich pendant 8 jours d'affilée, ma fille, elle dit, bon, papa, ton sandwich, on peut avoir un petit peu de variété.
3: Exact. Sauf que, tu sais, après ça, ça peut être un genre de petit, sandwich avec tu utilises un petit pain un petit pain nan, tu peux utiliser des petits wraps, oui, les petits wraps qu'on connaît de d'habitude, tu peux faire genre des petites brochettes. Mettons que tu as des restants de poulet, tu te fais une petite brochette de poulet, puis là dans ton petit wrap ou dans ton petit pain genre nan, justement tu viens glisser ta brochette, puis là ça te fait comme un genre de wrap mais avec un pain différent. Tu sais, c'est ça que j'aime de son livre, c'est que dans le fond, elle nous propose toutes sortes de petits pains différents, des petites charcuteries différentes. Tu sais, ça peut être aussi un petit pain sous-marin, des petits pains que, tu sais, là, les genres de petits pains gumbo, tu peux faire ça. Tu sais, c'est que, c'est comme si toutes les possibilités étaient là, avec toutes sortes de petits pains, puis toutes sortes de trucs qu'on a dans le réfrigérateur. Ça peut être avec du saumon fumé, ça peut être avec du smoked meat. Il y a vraiment où tu peux te faire un genre de petite torsade. Tu sais, genre.
2: C'est quoi une torsade?
3: Ben, tu sais, mettons, là, tu sais, ici, elle fait un genre de petit roulé de pain doré. C'est que dans le fond, t'as ton pain, le blanc de ménage, ben normal, tu passes le petit rouleau dessus, là, c'est comme le rouleau à pâte. Puis là, tu l'écrases. Tu peux même faire dorer ton pain, tout dépendant. Tu peux te faire un genre de jambon, fromage, pommes caramélisées. Tu sais, ça fait fancy. Mais on a tout ça, là, des pommes, du petit jambon, parce qu'on achète toutes sortes de charcuteries. Aussi, tu sais, justement, pour avoir sous la main toutes sortes de possibilités. Des petits pains aussi, tu sais, des genre des petits McMuffins. Mais pas des McMuffins, mais
2: des
3: petits pains.
2: Des
3: muffins anglais, merci.
2: J'adore les muffins anglais.
3: Donc, tu sais, fait que tu sais, des fois, c'est juste de faire
2: pain
3: comme...
2: au raisin. Qu'est-ce que tu ferais avec un pain au raisin?
3: Plein d'affaires avec du pain au raisin. Là, ça me fait penser à mon tartare de saumon basilic crème fraîche avec une toast au pain au raisin. Oh, mais là, on fait pas de tartare de boîte à lunch, là, sinon on va se faire chicaner. Mais sinon, on peut faire des genres de grilled cheese qui vont, tu sais, encore une fois, un peu figés. Mais tu vois, dans son livre, elle a un onigirizu.
2: Ouais, un sushi sandwich.
3: Exact ça. C'est sûr que c'est quand même un projet un peu plus exhaustif un lundi soir pour le mardi matin.
2: Ouais.
3: Mais ça se peut quand tu sais faire du riz à sushi. Après ça, les possibilités sont infinies. Même que l'année passée, à Halloween, j'avais fait à mon fils des petites citrouilles, des sushis trouilles. Puis là, avec du saumon fumé, puis tu prends tu fais une boule de riz, OK? Là, tu mets des tranches de saumon fumé, tu saran wrap tout ça.
2: Oui.
3: Puis après ça, tu prends des élastiques en plastique, là, tu sais, les bains robustes, mettons.
2: Oui,
3: puis là,
2: ceux qu'on prend pour les pinces à homard, disons.
3: Exact. Puis là, tu fais, mettons, 3 tours. Mais genre, pour donner l'espèce d'effet de curve dans la citrouille.
2: OK.
3: Là, tu mets ça au frigo, puis là, le lendemain, ça a comme pogné à forme. Fait que tu déballes tout ça, puis ça fait comme une petite citrouille, puis tu mets, mettons, une graine de citrouille en guise de pour la petite queue de la citrouille, mettons. Fait que là, c'est sûr que là ça marchait. Là, tout d'un coup, maman était vraiment cool. Mais c'est ça. Fait que tu sais, je pense qu'il y a plein de possibilités, puis même des wraps de laitue, c'est le fun. Tu sais, genre, au lieu d'avoir du pain, tu prends une romaine, puis là, tu te fais des sandwichs là-dedans.
2: C'est-tu
3: des wraps de laitue. Après, t'as entendu?
2: Non, mais j'ai entendu wrap de laitue, mais dans ma tête, j'avais un wrap, tu sais, comme un wrap dans le... Puis dedans, il y avait de la laitue, puis c'est tout. J'étais comme,
3: je comprends.
2: Je sais pas, je le trouve plein, ton wrap.
3: Non, je comprends.
2: Okay, ben oui, prendre à la place d'un wrap enrouler nos ingrédients dans une feuille de lait dessus.
3: Non, je comprends. Ça peut être Boston, ça peut être de la romaine, tu prends des petits vermicelles de riz. Fait que tu sais, il y a toutes sortes de manières de faire des genres de petits sandwichs puis des petites salades. Mais sinon, des pique-assiettes, je pense que ça, c'est...
2: C'est un classique, hein, ça. Ah, et ça fonctionne bien.
3: Je suis une grande fan. Tu mets du tu vides ton frigo un dans une boîte bento.
2: Ouais, c'est ça. Il y a de plus en plus de boîtes à lunch, tu sais, qui l'offrent, tu sais, des boîtes comme ça, que tu peux avoir les petits morceaux de fromage, les petits concombres.
3: Tous les compartiments, puis là, tu mets tes petites affaires, tes petits condiments. Ça prend toujours des petits cornichons. Ça prend des olives, des petites marinades, ta petite vinaigrette. Ah oui. Puis j'avoue que, là, en ce moment, tu sais, pour parler de lunch, on va parler de Jessica Barker, qui est vraiment, en ce moment, la personne à suivre sur les réseaux parce qu'elle nous partage vraiment des trucs le fun, mais surtout, tu sais quoi, c'est ce qu'on a dans notre frigo. Ouais. Tu sais, c'est sans prétention, puis ça, j'aime ça. Fait qu'elle nous a proposé ça. Puis, elle m'a donné une idée cette semaine. Elle prend un petit contenant, puis elle met du sel dedans. Parce que c'est vrai, souvent, on donne des crudités comme des concombres ou ça à nos enfants. Mais j'avoue que c'est un peu une plante. Fait que tu sais, on dirait que des fois, on est comme gêné de mettre du sel, mais tu une bonne petite fleur de sel ou ben un petit sel rose, puis là, poup, ton enfant peut mettre ça sur ses cocombes. C'est meilleur des cocombes avec du sel.
2: En tout cas, moi, je trouve ça rafraîchissant de savoir que toi aussi, en tant que maman,
3: mêmes enjeux que tout le monde.
2: Mêmes enjeux, puis t'as besoin d'inspiration. Et merci d'avoir partagé tes coups de cœur sandwich en cette rentrée. Sinon, on te suit sur les réseaux sociaux.
3: Toujours. Très active, très présente.
2: Resto, comptoir, conférence.
3: Ben oui.
2: Un million d'affaires.
3: Exact. Fait que je vais continuer de vivre mon petit train-train quotidien, puis je vous partagerai ça à travers mes petits trucs bouffe tout au long de cette saison.

0: C'était C'est chaud de Mitsou. On a entendu juste un peu plus tôt Patrick Langlois, mon collègue, et Geneviève Evrel qui nous ont expliqué comment diversifier nos sandwichs hein, pour la rentrée à l'école puis pour le retour au travail et tout ça. Donc si jamais ça vous a donné envie, là, vous pouvez les entendre sur nos ondes au courant de la semaine. C'est à tous les mercredis, Geneviève Evrel va faire un petit tour là avec Patrick en ondes. On retourne dans quelques instants en musique. Mumford & Son, Chris Stapleton avec leur grosse collaboration de cette année. Here, ça joue. On va ensuite poser la question extrême de ce matin. Vous voulez pas manquer ça à gagner en tirage demain. C'est à tous les vendredis le tirage. Deux admissions gratuites pour le Joker Pub ludique, en plus d'un 20$ à dépenser comme vous voulez sur place. La question extrême, dans quelques instants, ça s'en vient. À Viva!
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1: On y va pour la question extrême de ce matin, 7h52 minutes avec moi en studio. J'ai Louis-Philippe Arnoirel, LP.
2: Est-ce qu'on va l'avoir?
1: C'est la question que je te pose à tous les matins parce qu'on l'a jamais.
2: Tu penses qu'on va l'avoir aujourd'hui? On va l'avoir, on va pouvoir passer à une deuxième question de genre... Est-ce qu'elle va être plus facile? Je sais pas. Mais je non, pas. Là, on l'a.
1: Mais ça reste la question de choix parce qu'on l'a pas. On n'est pas bon. On va le dire comme que c'est, là, clairement. On n'est pas bon.
2: Le monde qui nous écoute, puis on va être bien honnête, l'ont pas mal plus souvent que nous, ou en tout cas s'en rapproche pas mal plus que nous.
1: Ben oui, sur la messagerie, on a pas mal plus souvent de bonnes réponses. Quoiqu'il y a souvent des matins aussi où on en a pas de bonnes réponses. C'est ça qui est fou. Ouais. C'est une question extrême, c'est pas pour rien. On y va pour la question d'aujourd'hui. Je vous rappelle qu'à tous les matins où vous participez, c'est une entrée de plus pour le tirage qui se passe demain. Deux entrées gratuites pour le Joker Pub Ludique à gagner, plus un certificat cadeau de 20$ à dépenser comme vous voulez. Sur place, je donne les numéros pour nous contacter dans quelques instants, mais là la question.
2: Ouais.
1: En moyenne, une personne fait ceci 30 fois en 24 heures. Cherche quoi?
2: J'allais dire en joke que c'était en une journée. 30 fois en un jour, en une journée, en 24
1: heures. On fait ça 30 fois en 24 heures.
2: Respirer.
1: Ben là...
2: Cligner des yeux. Non, ben, pour vrai.
1: Je pense que je vais reposer la question demain, hein, parce qu'on l'aura pas.
2: Non, 30 fois. 30 fois. C'est comme beaucoup, mais justement, comme je viens de l'illustrer, là, c'est pas tant que ça non plus, là.
1: Moi, j'irais avec un tic qu'on a, je sais pas,
2: Se craquer les jointures, genre.
1: Ben, peut-être, mais c'est pas tout le monde qui fait ça.
2: Non, c'est
1: ça. Mais tu sais, peut-être, genre, s'étirer. Ou, bailler.
2: Ah, bailler, c'est bon, j'aime ça.
1: Tu sais, se passer les mains dans le visage. J'avais lu à Mané quelque chose que, comme quoi on se touche beaucoup trop le visage, là, pis que ça amène plein de bactéries pis de microbes dans notre face.
2: Okay.
1: En tout cas, ça c'est un sujet pour une autre fois. J'irais avec de quoi dans le genre.
2: Ah, un tic, là.
1: Ouais, c'est ça. Tu sais, se passer la main sur le bras.
2: Ou ça peut être quelque chose qui a aucun rapport. Genre, dans une journée, t'ouvres 30 portes.
1: Genre.
2: Porte de char quand tu rentres, porte de char.

0: quand tu ressors, porte de la job quand tu rentres, quand tu ressors dans ton bureau, dans ta maison, pour aller à la salle de bain, dans ta chambre, ça 30 être, portes en une journée.
1: Ça peut être de quoi de vraiment niaiseux comme ça, là.
0: Ça peut être un tic, ça peut être n'importe quoi.
1: Ça peut prendre son téléphone dans ses poches, ça peut être...
0: très bon.
1: Je sais pas. Il y a trop d'options, mais on a quand même des pas pires choix. À part, mettons, cligner des yeux, respirer. Là, ça, clairement, t'es dans
0: ça,
1: le champ.
0: Ça, je trouve ça très drôle.
1: Je répète la question ce matin. En moyenne, une personne fait ceci 30 fois en 24 heures. Qu'est-ce qu'on fait 30 fois en une journée, la gang? 819-445-1053 pour ma gang de Drummond. 819-752-5545 pour la gang de Victo. Vous nous textez votre nom, la réponse. Qu'elle soit bonne ou pas la réponse, vous avez une entrée pour le tirage de demain. Bonne chance.

0: 7h58 minutes, on se déplace déjà vers notre dernière heure ensemble, puis je dis heure, hein. L'émission finit plus aux alentours de 8h45. Restez là parce que dans les 15 prochaines, je vous promets de la bonne musique. On a Bonnie Taylor qui s'en vient avec Total Eclipse of the Heart. On ressort un hit des années 1983 pour se faire plaisir. Lady Gaga aussi qui s'en vient avec Hold My Hand. On va avoir du francophone évidemment. Darren Vaudreuil, Zaz aussi qui s'en vient. La réponse de la question extrême aux alentours de 8h20. Tout ça et plus encore, toujours, dans Pars ça de même sur les ondes de Viva.
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5: Bon jeudi, ici Louis-Philippe Arnoirel. Au septième jour de la campagne électorale québécoise, des révélations concernant le passé de certains candidats ont placé à nouveau sur la défensive les chefs conservateurs et libérales. Éric Duhaime, chef du Parti conservateur du Québec, a dû réagir aux propos controversés formulés par le passé par un autre de ses candidats, David Allary. Charles Milliard, chef du Parti libéral du Québec, a été rattrapé par la conduite de son candidat Charles Hudon quand ce dernier était en poste à l'Assemblée nationale. La réduction de la taille de l'État s'est également imposée pour une nouvelle fois dans le grand bal des promesses. Christine Fréchette s'est engagée à abolir 2900 postes par un programme de départ volontaire au coût de 507 millions de dollars à terme. Le chef péquiste Paul Saint-Pierre Plamondon a quant à lui fait campagne sur le thème de l'éducation. Le nombre de patients qui occupent des lits d'hôpitaux en attente d'une place en CHSLD est en augmentation. Selon des données obtenues par la presse canadienne via une demande d'accès à l'information, on comptait 726 patients hospitalisés en attente d'une place en CHSLD en date du 3 août. Il s'agit de patients qui n'ont pas besoin d'être hospitalisés, mais qui ne peuvent pas vivre à la maison en raison de leurs conditions médicales. Si cette situation n'est pas nouvelle, elle continue d'être critiquée puisque cela accapare des ressources. Et pour terminer, la Banque du Canada dévoilera aujourd'hui un nouveau billet à l'effigie du roi Charles. Il s'agit du premier billet canadien à représenter Charles III, dont l'effigie remplace celle de la défunte reine Élisabeth II. La Banque du Canada a reçu pour instruction du gouvernement de l'ancien premier ministre Justin Trudeau d'intégrer le roi dans sa prochaine refonte des billets. Les monarques régnants figurent sur les billets canadiens depuis 1935. La monnaie royale canadienne produit des pièces à l'effigie du roi Charles depuis 2023. C'est ce qui complète vos actualités Arsenal Média. Passez une bonne journée sur nos ondes.
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1: C'est reparti la gang, il nous reste encore un solide 40 minutes de fun ensemble dans On part ça de même. Tommy Coderre qui vous parle. J'espère que vous allez passer une belle matinée, une bonne journée aussi. Côté météo, ça ressemble à quoi pour aujourd'hui? Bon, ben présentement, on est à 17 degrés. On attend 23 aujourd'hui avec des possibilités d'averses à 40% pendant pas mal toute la journée. D'ailleurs, à partir de cet après-midi, des orages qui pourraient se mêler à tout ça. Dans la nuit, autour de 15, avec les averses qui pourraient se poursuivre jusqu'à demain et même jusqu'à samedi. Pour demain, on parle de 22 et 20 pour samedi. Il va falloir attendre un petit peu avant d'avoir du beau temps. Ça commence dimanche prochain, le soleil. Et ça se poursuit d'ailleurs lundi aussi parce que oui, c'est un long week-end qui s'en vient. 3 jours de congé dans moins de 48 heures. Mettons qu'on inclut demain, c'est notre dernière. Puis après ça, on en profite vendredi soir, samedi, dimanche, lundi au grand complet. Qu'est-ce que vous avez de prévu en fin de semaine? Hein? Textez-moi, n'hésitez jamais à me dire ce que vous faites, s'il y a des activités, des événements qui s'en viennent. Bonnie Taylor avec Total Eclipse of the Heart, ça s'en vient juste après Lady Gaga qu'on va écouter dans quelques secondes. Juste avant, je vous répète la question extrême de ce matin. En moyenne, une personne fait ceci 30 fois en 24 heures. De quoi il s'agit? 819-445-1053 à Drummondville. 819-752-5545 pour Victoriaville. Textez-moi.

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2: 8h14 minutes, je vous parle de la nouvelle tendance qui fait énormément, énormément jaser pour mesdames, mais pour aussi messieurs, honnêtement, si ça vous tente de passer un petit moment là pour relaxer, pour décrocher. La nouvelle affaire, c'est pas d'aller se faire masser, ou presque, c'est d'aller se faire masser la tête. Ça s'appelle des head spa, puis honnêtement, ça a l'air vraiment le fun, OK? En gros, le concept, c'est qu'on fait une exfoliation du cuir chevelu, puis un massage crânien avec une espèce de d'auréole qui nous lance de l'eau là directement sur les cheveux. Je sais pas comment la décrire mieux que ça. C'est une espèce d'arche d'eau. Puis en résumé là, c'est à peu près ça qui se passe. Les head spa qui sont en fait vraiment là un spa capillaire qui vient du Japon. C'est de là que ça vient la tendance parce que là-bas, la santé là du cuir chevelu c'est hyper important et on peut pas là s'en dissocier pour être en forme, en beauté. C'est hyper hyper essentiel. Puis bon. Ça a voyagé là, jusqu'ici, ça s'est transformé au fil du temps et maintenant, on le propose à plusieurs endroits quand même à travers le Québec. D'ailleurs, restez là, je vais vous parler d'une offre qui pourrait vous intéresser très fortement dans quelques instants. Le point central, c'est de se débarrasser de tout ce qu'on veut pas. Si vous êtes des gens qui sont stressés, qui ont une surcharge mentale, vous avez des fois le mal aux tempes, mal aux sinus, vous avez mal au front, tu sais, des douleurs qui persistent, qui sont agressantes, ça peut aider à détendre tout ça parce que ça reste quand même un massage et c'est le corps au complet là, qui lentement lâche prise. Puis pour de vrai, si ça vous intéresse, il y en a plein, comme je l'ai dit, un petit peu partout à travers le Québec là, qui commencent à proposer ce service-là. 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Une détente crânienne, un head spa à 50% de rabais. Ça a une valeur totale de 172$. C'est sur Saint-Jean-sur-Richelieu. Donc, c'est pas si loin que ça. Faut quand même se déplacer un peu là pour aller à Saint-Jean. Mais sinon, là, pas si pire. Il y en a aussi une clinique là du côté de Brossard d'ailleurs. 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Là. On retourne en musique. On a le temps d'une dernière petite chanson avant de faire le tour, finalement, de la réponse de la question extrême et de vos réponses sur la messagerie d'Arène Vaudreuil, Mauvais Garçon. En moyenne, une personne fait ceci 30 fois en 24 heures. Qu'est-ce qu'on fait 30 fois en une journée? Bonne chance!

0: On y va pour la réponse de la question extrême. Finalement, écoutez la gang, je suis pas mal certain que personne l'a eu. J'ai regardé le plus de messages possible ce matin là. Je pense qu'on s'enlignait tout simplement pas dans la bonne direction. Ça reste une question extrême. Hein. Le but, c'est que ce soit dur à répondre. Des fois, c'est des petits pièges, des petites tournures de phrases. Ce matin, c'est carrément juste une question d'heure. Vous allez comprendre dans quelques instants. Je veux juste saluer et remercier tous ceux et celles qui m'ont écrit sur la messagerie. Je vais vous répondre dans quelques instants. Je réponds toujours à tout le monde le matin. Je répète la question. En moyenne, une personne fait ceci 30 fois en 24 heures. De quoi il s'agit? OK? Donc, on fait ça 30 fois en dedans d'une journée. Normalement, je vous donne la réponse avec Louis-Philippe Arnoirel. Là, il est parti pour couvrir une urgence parce que, bon, son métier initial, là, c'est être journaliste. Hein? Je veux pas le déranger dans ses tâches. On y va donc pour la réponse. Qu'est-ce qu'on fait en moyenne 30 fois en dedans d'une journée, la gang? C'est changer de position pendant qu'on dort. Je pense que personne s'est enligné là-dessus parce que on était tellement focusé sur qu'est-ce qu'on fait pendant la journée. Tu sais, nous autres, on avait nommé en studio là se gratter, se passer la main dans les cheveux, sortir son téléphone de ses poches, tu sais, ouvrir des portes, des affaires comme ça. Mais on était très très loin de penser à qu'est-ce qu'on fait pendant qu'on dort. Donc, c'était ça le petit piège de ce matin. Changer de position pendant son sommeil. Pas mal sûr que personne l'a eu. Je vais revérifier là, les messages que j'ai reçus ce matin. Mais peu importe, tant que vous m'avez écrit une fois ce matin, bonne réponse ou pas, vous avez une entrée pour le tirage qu'on fait demain. Je vous rappelle qu'il y a deux entrées gratuites pour le Joker Pub Ludique à gagner, en plus d'un certificat cadeau de 20$ à dépenser comme vous voulez en boutique pour des jeux de société que vous allez avoir découvert pendant la soirée, mais aussi pour le resto, le bar. Bref, vous faites ce que vous voulez, c'est votre argent rendu là. Météo, ça s'en vient. Tour de l'actualité aussi, hein, et les informations locales. Tout ça, toujours à Viva.
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16: Bon jeudi, ici Louis-Philippe Arnoirel. Voici les dernières nouvelles de la campagne électorale à Drummondville. Colin Hendry se porte candidat pour le Parti libéral du Québec dans la circonscription de Drummond-Boisfranc en vue des prochaines élections générales. Il a été directeur d'opérations internationales à la Chambre de commerce du Montréal métropolitain et cumule plus de 30 ans de parcours en développement économique en province et à l'international. Hendry signifie qu'il est aussi proche aidant et qu'il se préoccupe de la situation de vie des aînés et de leurs familles, notamment dans l'accès aux soins et le maintien à domicile. Québec solidaire est maintenant le seul parti à ne pas avoir présenté de candidat dans les deux circonscriptions de Drummond. Par ailleurs, le candidat caquiste Sébastien Schneeberger a déposé officiellement son bulletin de candidature dans la circonscription de Drummond-Boisfranc. Il sollicite ainsi un sixième mandat afin de poursuivre le travail entrepris au fil de ses 16 ans d'implication. Schneeberger devient également le doyen des députés sortants de la formation de Christine Fréchette. Dans l'ouest de Drummond, du côté de Marie Lacoste, Gérin-Lajoie maintenant, le candidat de la coalition Avenir Québec, Patrick Saint-Don, dénonce des actes de vandalisme qui ont été commis sur ses pancartes électorales. Le caquiste fait valoir que le matériel de campagne, de même que les locaux, sont des outils essentiels à l'expression démocratique, que leur détérioration volontaire peut constituer des infractions criminelles et que le débat démocratique mérite mieux. Comme le rapportait Arsenal Média plus tôt cette semaine, ces actes ont notamment été observés sur le boulevard Lemire et sur la rue Janel à Drummondville. Les panneaux touchés arboraient des graffitis faits avec de la peinture blanche. Et pour terminer, le gouvernement du Canada a annoncé hier que la suspension temporaire de la taxe d'assises fédérale sur l'essence sera prolongée jusqu'au 31 janvier 2027. Elle sera ensuite rétablie à la moitié de son taux jusqu'au 31 mars. Cette annonce coïncide avec une hausse soudaine de 20 sous du litre observée à Drummondville dans la journée de mardi. C'est ce qui complète vos actualités Arsenal Média. 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
0: Si vous êtes encore à la maison présentement, peut-être partir avec un petit parapluie pour la journée. On annonce 23 ressentis 30. Par contre, on a un 40% de chance d'averse toute la journée, avec même des risques d'orage dans l'après-midi et pendant la nuit. D'ailleurs, cette nuit, on parle de 15 degrés seulement. Pour demain, similaire, sans les orages, mais toujours les averses possibles, autour de 22 au maximum. Pour samedi, encore des chances de pluie. Par contre, c'est un long week-end et dimanche et lundi, on parle de 23 et 24 degrés, du gros soleil qui nous attend.
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0: Il nous reste encore un peu de temps ensemble ce matin, Drummond. J'espère que vous allez bien. Hein? Tom Coderre qui vous parle toujours. Et d'ici la fin de l'émission, je vous parle d'un événement qui s'en vient en fin de semaine. Pour bien démarrer ça ce samedi, un long week-end d'ailleurs, je le répète, il y a un événement qui va faire plaisir à bien des jeunes, à bien des adolescents. On parle de la première édition du Salon du Livre des petits lecteurs de Drummondville. Pour de vrai, je trouve ça fantastique. Je vous donne plus de détails là-dessus parce que c'est pas juste un Salon du Livre standard. Là, il y a plein d'événements. Il y a plein d'invités aussi qui vont se présenter là-bas. C'est quand même ouvert pendant un bon 8 heures le samedi. Donc, on a le temps en masse de faire un petit tour puis de peut-être trouver des nouvelles lectures à faire, hein, surtout avec la rentrée des classes qui est bel et bien faite, là. D'après moi, vos jeunes vont apprécier d'avoir un petit livre en main. Sophie Elix Baxter en musique, ça joue à l'instant avec Murder on the Dance Floor. Et tout de suite après, je vous donne les détails toujours à Vivant. Restez là puis je vous souhaite un excellent réveil.

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2: Et oui, comme je vous l'ai dit il y a quelques instants, c'est la première édition du Salon du livre des petits lecteurs de Drummondville. Ça va avoir lieu quand, cette affaire-là? Dans 2 jours, la gang. C'est là, là. C'est tout de suite. C'est samedi. Pas besoin de se dire, ah, on garde ça en tête, on met ça à l'agenda pour plus tard. Non, non. C'est en fin de semaine. Fait que c'est le temps de contacter vos amis, là, qui ont des plus jeunes, qui ont des adolescents aussi, hein, parce que ça s'adresse autant aux jeunes enfants que aux, à nos ados, là. Donc, sur place, il va y avoir pas mal de monde. C'est encore Nadia Courchaine, d'ailleurs, qui est organisatrice de l'événement. C'est elle qui était responsable du Salon du livre de Drummondville en mai dernier, qui a été un gros succès. Puis, ben, vu qu'elle a remarqué qu'il y avait beaucoup de familles qui ont fréquenté l'événement, elle s'est dit, pourquoi pas faire un Salon du livre pour les plus jeunes. D'ailleurs, sur place, il va y avoir des Drummondvilloises que vous connaissez très bien, Geneviève Guilbeault, Diane Blanchard aussi. Il va y avoir la jeune Laurane Bourdage, qui a publié un recueil de poésie à 13 ans seulement. Moi, à 13 ans, j'étais pas glorieux, je vous le dis tout de suite. Je la trouve vraiment, vraiment bonne, hein. Son ouvrage qui a reçu des prix au Québec, au Canada et même à l'international. Bref, il va y avoir pas mal de monde comme ça. En plus des auteurs qui viennent d'un petit peu partout à travers le Québec, il y a aussi des artisans qui vont être de la partie avec des créations, là, uniques, des couvre-livres, des signets. Évidemment, ça tourne autour un petit peu, là, de l'univers du livre et de la lecture, des espaces dédiés aux enfants aussi qui vont être aménagés avec des jeux, des activités de coloriage, si vos jeunes ont de la misère là à rester concentrés pendant tout l'événement. D'ailleurs, c'est ouvert pendant quand même 8 heures, là, de 10 heures samedi jusqu'à 16 heures. Vous allez pouvoir vous présenter sur place à n'importe quel moment pour profiter justement du Salon du livre. Puis pour ce qui est de la prochaine édition, là, justement, du Salon normal, du Salon standard, il va falloir attendre pour savoir qui va faire l'organisation. Pour l'instant, c'est encore en discussion et c'est ce qu'a confirmé là Nadia Courchaine. Je pense que ça fait pas mal le tour des informations pour le Salon du livre des jeunes. Et je le répète, ça se passe ce samedi. Pas de raison de procrastiner là sur l'organisation de l'événement. Parlez-en à vos jeunes, surtout avec la rentrée scolaire puis l'interdiction là des téléphones cellulaires. Ça peut être le fun, surtout pour les adolescents, d'avoir un bon livre en main. On retourne en musique avec Je n'irai pas ailleurs. France d'amour, vous écoutez toujours Viva dans On part ça de même.

0: Une autre émission qui se termine à l'instant, dont par ça de même. Je m'appelle Tommy Coderre. Merci d'avoir été avec moi encore une fois en cette belle matinée grise, mais quand même belle matinée, on va se le dire comme ça. Faut juste passer à travers. On a un long week-end qui nous attend. Demain, évidemment, je serai présent à partir de 6h pour vous accompagner, comme à tous les jours, rendu lundi au vendredi. D'ici là, c'est ma collègue Diane Simard qui vous accompagne pendant tout l'avant-midi. Et puis, je vous le dis, vous voulez pas manquer ça. Vive à l'avant-midi, c'est rempli de gros hits. Il y a du Taylor Swift qui s'en vient, il y a du Collectif, il y a du Fouki aussi, Dua Lipa, Caïn, tout ça juste dans à peu près les 20 prochaines minutes. J'espère qu'on me chicanera pas trop pour vous l'avoir dit, mais c'est pas grave, hein? Je vous souhaite une excellente matinée, puis on se retrouve demain. Oubliez pas que demain, c'est votre dernière chance de participer à la question extrême pour courir la chance de gagner 2 admissions gratuites pour le Joker Pub ludique, en plus d'un certificat cadeau de 20$ à dépenser comme vous voulez. On se rejoint demain. Salut tout le monde.
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Après la Fashion Week de Paris, on assiste à la Céline Week. Alors oui, notre Québécoise qui a toujours des styles extraordinaires sur le parterre de son hôtel. Et on va se jaser de ça cet avant-midi. On va regarder les looks de Céline qui prépare hein, sa rentrée, évidemment, en spectacle dans une semaine à peine. Aussi, tiens, on va rester dans la mode parce que les imprimés seront présents pour l'automne 2026. Et quelle sorte d'imprimé, parce que les pois étaient très populaires. Mais là, on voit sur les podiums que ce sera un autre genre d'imprimé là qui sera un peu partout cet automne. Alors, clin d'œil à la mode cet avant-midi. Dans Viva l'avant-midi, d'ailleurs, je vous souhaite la bienvenue chez nous. Diane Simard est super contente de vous accompagner jusqu'à l'arrivée de votre lunch 80-90-2000 avec juste une magnifique courbe musicale. Et on part ça, d'ailleurs, avec la chanson qui a connu le plus gros démarrage pour une chanson issue d'une bande originale de l'histoire de Spotify avec 10,49 millions de streams le premier jour seulement, imaginez. Alors, je vous parle de Taylor Swift et A New It, A New You, issu du film Histoire de jouets 5 à Viva.

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avec Alicia Moffett, leur succès ciel dans Viva l'avant midi. Alicia Moffett qui reprend du service à la co-animation d'Occupation Double et ça part la nouvelle saison, 20e saison, ce dimanche sur Crave, sur Nouveau également. Alors, ce sera le début de OD Panama. Et là, j'ai vu passer les toutes premières images de cette nouvelle saison. Puis honnêtement, ça commence assez crunchy déjà. Bon, ils sont d'un chic assez incroyable. Les filles, les robes, c'est assez échancré. Mais ça reste de bon goût, on va se le dire. Et Alicia Moffett, toujours un style impeccable, toujours aux côtés de Frédéric Robichaud. Et vous savez que maintenant, ils ne sont plus ensemble. Alors, j'ai hâte de voir quelle sorte de dynamique ça va donner. Enfin, bref, je vous dirais que dès le début, là, on voit qu'un garçon a à prendre une décision assez déchirante. Ça a l'air qu'on entre directement dans le vif du sujet. Émotion, suspense. Alors, l'aventure commence assez rapidement pour le coup d'envoi d'Occupation Double, 20e saison. Ce dimanche, Dua Lipa, elle ne serait pas de cette saison-là car elle a trouvé l'amour. La nouvelle mariée s'invite avec Dance the Night. Un gros merci de choisir Viva.

Notre prochaine invitée nous a offert deux singles récemment. Alors, au cours de la dernière année, on peut se procurer Waiting on You et Raindrops. Le plus récent, en avril dernier, je vous parle de Rick Astley qui passe littéralement à travers les générations. Le voici avec un excellent classique, Never Gonna Give You Up. Un grand merci de choisir Viva. Je vous souhaite un excellent jeudi chez nous.

0: Beaublé s'invite dans un petit instant à Viva et on s'en est glissé un mot dans Viva l'après-midi hier, hein, que Michael Beaublé revenait de vacances puis il nous a partagé un beau carrousel de photos sur ses réseaux sociaux. Moi, j'aime ça là, quand on peut entrer un petit peu dans l'univers un peu plus personnel des artistes. C'est le fun que de temps en temps, il y en a qui nous offrent des petites tranches de vie comme ça avec sa femme, ses enfants. Il y a toujours un sourire radieux aussi. Hein. Moi, je sens que Michael Beaublé, c'est un vrai fin. Hein? Un gars équilibré. Puis Roxane Bruno qui a collaboré avec pour la pièce Home l'a d'ailleurs confirmé que c'était un chic type également. Alors là, ben il a passé des vacances en croisière Disney. Puis ce qu'il a dit là à travers tout ça, c'est vraiment le message en arrière, hein, que les enfants grandissent beaucoup trop vite. Il nous invitait à profiter de quelques jours où on peut être tous ensemble, c'est-à-dire les vacances ou encore les week-ends pour s'amuser, créer des souvenirs parce qu'il dit c'est ce qui compte vraiment. Ça passe trop vite, je viens quasiment le petit cœur serré quand je pense à ça. Hein? Haven't me you yet. À venir, à Viva, restez là.
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Olivier Dion, et pour exister dans Viva l'avant midi, Olivier Dion qui est toujours bien intéressant à suivre hein, sur ses réseaux sociaux d'abord parce qu'il est très transparent, donne souvent des nouvelles de lui, mais il fait toujours des vidéos stylées, mode. C'est un gars qui adore hein, la mode et les petits côtés justement un petit peu mieux arrangés, on va dire ça de même. Il suit les tendances aussi, puis de temps en temps là, il nous fait des petites surprises de même, là, comme cette semaine il monte un meuble torse nu. C'est pas tannant, mais bien sûr que moi je regardais quelle sorte de meubles qui montaient, comment il faisait pour pimper comme ça sa cuisine. Tu sais, c'est juste ça, moi je regardais si les vis c'était correct, si c'était ça comme faux. Il a réussi à pimper sa cuisine, comme il dit. Donc, juste de même, là, je dis rien. Bon, à venir dans un instant de week-end avec la chanson qui a été la plus écoutée de toute l'histoire de Spotify avec plus de 5 milliards de diffusions. D'ailleurs, ça a été la première chanson de la plateforme à franchir cette barre-là. C'est un Canadien en plus qui a établi ce record et je nomme The Weeknd qui est à venir avec Blinding Lights. Mais juste avant, Mike Desmarais s'invite avec Zagata Viva. 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

a vu que le poids était un imprimé très, très présent sur les vêtements. Mais là, pour cet automne, le magazine Clin d'œil prédit que les poids pourraient bien céder leur place à un nouvel imprimé pour la prochaine saison. Alors, les poids laisseraient la place aux rayures parce que c'est la tendance qu'on a repérée sur les podiums, entre autres. Alors, les lignes qui sont pas nécessairement précises et droites. Alors, on parle de rayures qui se contorsionnent, des motifs qui ondulent. Alors, c'est un peu ça qu'on voit sur les

0: les jupes, même sur les vestons également. Alors, les lignes semblent être vraiment présentes. Et ça rappelle des fois un imprimé un peu zèbre, parce que le zèbre a des lignes un peu ondulées. Donc, c'est peut-être quelque chose qui pourrait être tendance, ce genre d'imprimé-là. On sait que le motif léopard a été très, très in aussi pour l'an dernier. Alors, ça reste que c'est vous autres qui choisissez la mode que vous voulez, là. Mais tendance ligne, on voit ça pas mal passer, là, pour l'automne qui est à nos portes. Shakira à venir et Burna Boy sur Die Die à Viva.
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13: Bon jeudi, ici Louis-Philippe Arnoirel. Les policiers de la Sûreté du Québec ont été appelés vers 6h15 pour un incendie dans une voiture de marque Mercedes stationnée dans une cour de la rue Cormier à Drummondville. Plusieurs détails récoltés par les pompiers laissent croire que le brasier est suspect. Il n'y a pas de dégâts à la bâtisse à proximité ni de blessés. L'enquête se poursuit. Et dans le cadre des élections générales provinciales, Mondremond a envoyé des invitations à tous les candidats des circonscriptions de Drummond-Boisfranc et Marie Lacoste-Gérin-Lajoie. Celui qui porte les couleurs du Parti québécois d'Andromonde-Boisfranc, Charles Page, a été rencontré lors du lancement de campagne centriquoise de sa formation mardi. Il dit mettre la santé au cœur de son implication, alors que la construction d'un nouvel hôpital régional à Drummondville est au sommet de ses priorités. Conscient des étapes devant encore être franchies avant le début du chantier, Page estime que son travail d'élu serait d'assurer de garder le dossier sur les rails. C'est ce qui complète vos actualités Arsenal Média. 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

hein, quelques spectacles car elle doit reposer sa voix. Un petit problème au niveau des cordes vocales, mais vous savez qu'elle est en train de travailler sur du nouveau matériel, là. Il y a un nouvel album dans l'air pour Charlotte Cardin. On attend une date avec beaucoup d'impatience. On attendait une date également pour notre prochaine invitée qui nous l'a sortie, boum, de même cette semaine. On s'attendait pas à ça. Elle a parti le mois de septembre en nous annonçant que son 10e album en carrière s'en venait le 18 septembre prochain. Et je parle bien sûr de Miley Cyrus, qui se fait maintenant appeler Miley, tout simplement. Alors, Bass Persuades va sortir le 18 septembre. Ça a été annoncé par la super vedette et elle dit qu'elle est nettement inspirée pour cet album-là. Alors, pour elle, elle remercie bien sûr ses fans pour la réalisation de ses rêves les plus fous. Et vous savez que par la bande, sa marraine Dolly Parton, qui nous a quitté récemment à l'âge de 80 ans, selon The Sun, lui aurait officiellement laissé un héritage vraiment intéressant, c'est-à-dire les droits et les redevances de son tube Jolene, donc à sa filleule Miley Cyrus. La voici avec Malibu Aviva. Un gros merci de nous choisir.

0: Cossette dans Viva l'avant-midi, lui qui poursuit sa tournée. Rendez-vous 25e anniversaire et reste quelques représentations à l'horaire, mais ça achève. Là, ça se termine en décembre prochain. Déjà 60 000 billets vendus pour cette extraordinaire tournée. Et vous savez que Sylvain Cossette met sa casquette de metteur en scène aussi, hein, pour le tout nouveau spectacle de Ludovic Bourgeois, Karaoké 90. Alors, ça part aujourd'hui, en plus du côté de la scène de l'Assomption. Alors, il y a quand même énormément d'émotions dans l'air. Nouveau show, on part ça. Ludovic qui va promener ce spectacle-là un peu partout au Québec. Il y a plusieurs dates déjà, plusieurs supplémentaires même d'annoncer. Alors, je vois des dates là jusqu'en septembre 2027. Donc, on est parti pour une bonne année. On aura l'occasion de s'en jaser, ça c'est bien certain. À venir dans un instant, Anastasia en musique à Viva.
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0: Et les roses qu'on vient de s'offrir avec Domino sur Lala dans Viva l'avant-midi. Et je vous rappelle que la vedette québécoise va nous offrir son nouvel album « Elle tient debout » le 18 septembre prochain, même journée que Sarah Dufour. On aura de la belle nouveauté, bien sûr, à se mettre dans les oreilles. J'adore ça. Le début d'une toute nouvelle saison comme ça là, qui s'amorce. Et évidemment, j'espère qu'elle va promener cet album-là un peu partout. Donc, 13 nouvelles chansons dans les bacs pour Ellie Rose le 18 septembre prochain. Surveillez un des slows que vous avez certainement dansé à 3h moins quart à quelque part, là, d'Extreme More Than Worlds. C'est en réserve à Viva, vous voulez pas manquer ça. La plus récente de Teddy Swims également, Mr. Know-It-All. Mais juste avant, Gabriel Fredette s'invite. Et le bon choix, ah ben oui, le bon choix, c'est Viva.
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Collé, c'est de même qu'on dansait là-dessus. Hein? More Than Worlds, Extreme dans Viva l'avant-midi. C'est Diane Smart qui est en place avec vous en compagnie de Marc Dupré et Je peux pas dormir. Bon jeudi à Viva.

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entre autres en musique Céline Dion dans les prochaines minutes. Faut pas manquer ça. On va prendre des nouvelles de Céline aussi. On aura également Alex Warren avec son hit Fever Dream. Et il y a la toune du lunch, un classique qui vous donne une idée de ce que vous allez entendre ce midi pour le lunch 80-90-2000. Offert par Madonna aujourd'hui, celle qui domine les mises en nomination en vue des prochains Video Music Awards. 11 nominations au total. C'est à la fin septembre qu'on pourra voir qui va recevoir les honneurs. Donc, 27 septembre.

0: Direction artistique, meilleure photographie, meilleur montage, en tout cas, celle-là, tout ça, là. Eh bien, elle va rejoindre Beyoncé et Taylor Swift au classement des artistes les plus récompensés de l'histoire des Video Music Awards. Alors, on va regarder ça avec beaucoup d'intérêt. Express Yourself à venir dans un moment Viva.
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11: Bon jeudi, ici Louis-Philippe Arnoirel. Les policiers de la Sûreté du Québec ont été appelés vers 6h15 pour un incendie dans une voiture de marque Mercedes stationnée dans une cour de la rue Cormier à Drummondville. Plusieurs détails récoltés par les pompiers laissent croire que le brasier est suspect. Il n'y a pas de dégâts à la bâtisse à proximité ni de blessés. L'enquête se poursuit. Et dans le cadre des élections générales provinciales, Mont-Drummond a envoyé des invitations à tous les candidats des circonscriptions de Drummond-Bois-Franc et Marie-Lacoste-Gérin-Lajoie. Celui qui porte les couleurs du Parti québécois d'Andromonde-Bois-Franc, Charles Page, a été rencontré lors du lancement de campagne centriquoise de sa formation mardi. Il dit mettre la santé au cœur de son implication, alors que la construction d'un nouvel hôpital régional à Drummondville est au sommet de ses priorités. Conscient des étapes devant encore être franchies avant le début du chantier, Page estime que son travail d'élu serait d'assurer de garder le dossier sur les rails. C'est ce qui complète vos actualités Arsenal Média. 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

l'émission avec Bonjour, pardon, merci dans Viva l'avant midi, une chanson qu'on va retrouver certainement dans son répertoire et vous savez que ça prend son envol, son nouveau spectacle à Paris dans une semaine et là ben elle est en pleine répétition et c'est vraiment le fun de suivre son apparition sur les réseaux sociaux, de revoir Céline également parce que il y a toujours des admirateurs, des journalistes aussi qui l'attendent à son hôtel et quand elle sort, elle fait pas juste entrer dans sa voiture ou débarquer puis rentrer à l'hôtel. Non, non, elle prend le temps de jaser. Et là, elle a fait chanter littéralement ses admirateurs sur la pièce Pour que tu m'aimes encore. Cette semaine, tout le monde chantait en chœur. C'était vraiment beau de voir ça. Elle est d'une générosité incroyable. Toujours une carte de mode aussi. Là, ça, une de ses dernières apparitions, là, je veux dire, robe griffée, sac à main à 2000 euros, des escarpins dans les pieds là en Suède, signé Saint-Laurent. Alors là, on dit que la Fashion Week arrive à Paris à la fin septembre, mais là, on appelle ça la Céline Week. Parce qu'elle est toujours très stylée. Le magazine Marie-Claire nous en parle, entre autres. Alors, franchement, on est vraiment fiers de notre Québécoise et bien sûr qu'on lui souhaite que tout ça fonctionne très bien. Ghetto Superstar, voici ce qu'on s'offre maintenant dans Viva l'avant-midi. Je vous souhaite une excellente avant-dernière journée de la semaine chez nous.

0: 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Ella Langley s'invite avec sa plus récente Be Her dans un moment.
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manquer pour bien vous ramener à la maison en fin d'après-midi. Viva la Casa avec toujours des excellents collaborateurs, de la bonne humeur garantie également par Patrick Langlois qui est très heureux de sa rentrée cette semaine. Très content de vous retrouver, de vous revoir aussi. Alors c'est notre belle rentrée à Viva en cette belle semaine qui s'achève déjà. Alors on est vendredi demain, ça n'a pas de bon sens comment ça passe vite. Rentrée également pour beaucoup d'enfants cette semaine. Retour à la réalité pour beaucoup de parents. Alors, j'espère que tout ça se passe super bien de votre côté. Et on va se rejaser tout de suite après votre heure de lunch hein, pour Viva l'après-midi. Alors, dans un instant, ce sont des bons classiques qui s'invitent. Jerry vous attend pour le lunch 80-90-2000. Diane Simard vous souhaite bon appétit et à tantôt. Le...

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12: Bon jeudi, ici Louis-Philippe Arnoirel. Les policiers de la Sûreté du Québec ont été appelés vers 6h15 pour un incendie dans une voiture de marque Mercedes stationnée dans une cour de la rue Cormier à Drummondville. Plusieurs détails récoltés par les pompiers laissent croire que le brasier est suspect. Il n'y a pas de dégâts à la bâtisse à proximité ni de blessés. L'enquête se poursuit. Et dans le cadre des élections générales provinciales, Mont-Drummond a envoyé des invitations à tous les candidats des circonscriptions de Drummond-Boisfranc et Marie Lacoste-Gérin-Lajoie. Celui qui porte les couleurs du Parti québécois d'Andromonde-Boisfranc, Charles Page, a été rencontré lors du lancement de campagne centriquoise de sa formation mardi. Il dit mettre la santé au cœur de son implication, alors que la construction d'un nouvel hôpital régional à Drummondville est au sommet de ses priorités. Conscient des étapes devant encore être franchies avant le début du chantier, Page estime que son travail d'élu serait d'assurer de garder le dossier sur les rails. C'est ce qui complète vos actualités Arsenal Média. 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
3: Hey, salut, bon jeudi, c'est Jay qui est avec vous. Est-ce qu'on lunch ensemble? Avez-vous déjà commencé à manger?
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3: Non, ben, il est jamais trop tard pour bien faire. Hey, un bon jeudi midi à Viva.
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3: Ouais, ben, on est en train de la traverser cette semaine-là. C'est jeudi. Merci d'avoir choisi Viva pour vous accompagner pendant que vous savourez votre dîner. Et, après, qu'est-ce qu'on fait? On prend soin de nous. On relaxe.

On retourne faire un petit tour dans la salle de bain. Il y a une révolution technologique qui va rentrer dans votre salle de bain et vous voulez être les premiers à savoir c'est quoi. Je vais vous parler de ça un peu plus tard. On placote, on a du plaisir, on a du fun et on lunch avec les plus grands succès des années 80, 90, 2000. On va avoir du Cyndi Lauper, Snap Rhythm as a Dancer. Mais que diriez-vous de partir avec KWS, Please Don't Go, dans le lunch 80, 90, 2000. À Viva!

0: Dans les nouvelles du showbiz, aujourd'hui en ce jeudi, on apprend que HBO a dévoilé des nouvelles images de la nouvelle série, la nouvelle mouture d'Harry Potter de J.K. Rowling. Une bande-annonce publiée sur Instagram a montré l'entrée d'Harry Potter dans l'univers de Poudlard avec des nouveaux acteurs. La séance du Choixpeau également, ça va être diffusé à Noël sur Crave au Canada. La SOCAN défend les droits d'auteur la Société canadienne des auteurs, compositeurs et éditeurs de musique a déposé une poursuite contre la plateforme d'intelligence artificielle générative Suno. Vous avez sûrement vu des pubs de Suno dans votre fil. Et on les accuse de prendre des titres musicaux déjà existants au Québec, au Canada et ailleurs et de s'en inspirer un peu trop pour refaire des chansons. On représente 185 000 membres, puis on poursuit justement la société de Cambridge au Massachusetts qui génère plus de 7 millions de contenus musicaux par jour et 2 millions d'utilisateurs payants de justement utiliser improprement les droits d'auteur des artistes canadiens. Et finalement, George Lucas a dévoilé son nouveau projet. C'est à Los Angeles, le Lucas Museum of Narrative Art qui va ouvrir ses portes le 22 septembre après 20 ans de travail. Ça va présenter des pièces uniques comme le vaisseau N1 Starfighter de Star Wars épisode 1, La menace fantôme. Il va y avoir plus de 30 galeries, des artistes comme Banksy et Frida Kahlo qui seront exposés. Lui qui a 82 ans, ben c'est son nouveau projet. Le hit du bureau s'en vient dans les prochaines minutes. Aviva, bon jeudi dans le lunch 80-90-2000.
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0: Bon jeudi, particulièrement à la gang de Vitro Plus, maison d'autofortier à Rimouski que je salue et on joue dans le hit du bureau un souvenir de 2012, Enrique et Hero Aviva.
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0: On connaît tous l'entreprise Dyson et on rêve tous d'avoir un aspirateur Dyson avec le laser qui nous dit sont où les bébus puis les graines en avant. Et là, Dyson, ils sont réputés pour révolutionner des choses, notamment les ventilateurs sans pales. Et là, ils ont trouvé une nouvelle façon de révolutionner l'univers de la salle de bain avec ce qu'ils appellent le Camera Jet. Okay? C'est une brosse à dents électrique qui capture des photos à raison de 28 photos par seconde. Ils analysent ça et quand ils voient une craque entre les dents, ils envoient un petit jet de rince-bouche pour nettoyer les interstices. Mais c'est capoté. Je sais pas à quel point c'est efficace. Des hygiénistes et des dentistes qui nous écoutent peut-être qui sauront nous le dire. Ou 1-866-567-2346. Mais ça reste que c'est 500$ US pour une brosse à dents qui envoie du rince-bouche. 500$! Ouais, là, je pense que le prix est à réviser. Mais en même temps, leurs aspirateurs aussi coûtent aussi cher. Hein, moi, une bonne soie dentaire pis une bonne brosse à dents, là. Déjà que c'est cher en soie une brosse à dents tout seul, je suis pas prêt à débourser 500 US. Ça fait 3 millions canadiens, je pense. James Blunt s'en vient au retour. You're beautiful dans le Lunch 80-90-2000.
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Il y a Diane qui va s'installer pour votre après-midi au travail avec Viva l'après-midi. Il y a la plus récente de Taylor Swift qui va commencer l'heure de 13h. Je m'appelle Jerry Castonguay puis on se retrouve demain pour luncher à Viva. Voici Corneille.

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6: Bon jeudi, c'est Louis-Philippe Arnoirel. Quincaillerie Richelieu investit plus de 15 millions de dollars à ses frais pour agrandir son centre de distribution près de l'autoroute 55 à Drummondville. Les installations doivent passer de plus de 3700 à 16 700 mètres carrés, quadruplant ainsi sa superficie. Ces travaux doivent permettre à l'entreprise de mieux répondre aux besoins de sa clientèle de la rive sud de Montréal, de l'Estrie et de la Gaspésie. Le chantier devrait être achevé en vue d'une mise en service des nouveaux bâtiments au printemps 2027. Elles doivent à terme créer une trentaine d'emplois dans les prochains mois. Et en réponse au syndicat du personnel,

Professionnel de l'éducation du cœur et du Centre du Québec, le CSS des Chênes, précise qu'il n'y a eu aucune coupure dans ses services directs aux élèves. Au cours des 10 dernières années, son effectif a augmenté d'environ 45 %, soit un rythme supérieur comparativement à sa clientèle. La centrale syndicale a dit s'inquiéter d'un décalage entre la croissance du nombre d'étudiants et les ressources disponibles pour les soutenir. C'est ce qui complète vos actualités Arsenal Média. 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

souhaite un bon début d'après-midi. Merci beaucoup de choisir Viva. C'est Diane Smart qui est là avec vous autres. On est ensemble pour les trois prochaines. Je tiens le phare jusqu'à l'arrivée de Viva la Casa à 16h en fin d'après-midi pour bien vous ramener à la maison. Et j'ai des nouvelles des artistes de chez nous. Alors, de Sale Barbe, aussi, on en sait plus sur les projets solo du leader de Caen, Steve Veilleux, qui vient de nous faire quelques petites déclarations, là. Alors, il pique notre curiosité. Ça, c'est bien certain. Aussi, quelle émission vous avez préférée au cours de la dernière année? Parce que c'est à vous de voter. On vous demande votre avis. En vue des Gémeaux, on aura l'occasion de s'en jaser également. Céline Dion, le jour J s'en vient, elle fait encore jaser et pour les bonnes raisons, hein? Alors, un exemple de détermination, notre belle Céline. Des mots inspirants de Vincent Vallière également, là, qui ont été dits. Et je dois absolument partager ça avec vous autres parce que ça nous fait réfléchir aussi. Alors, sans plus tarder quand même, je vous offre la meilleure courbe musicale avec la relecture de C'est chaud de Mitsou dans un moment. Pink également s'en vient dans quelques instants, mais pour tout de suite, c'est Taylor Swift qui est la Viva.

Fred Asher et Marie-Mé sur Black Black Heart étaient dans Viva l'après-midi. Marie-Mé qui a fait une belle annonce il y a quelques jours à peine, hein, que Big Brother Célébrité revenait pour une 7e saison l'hiver prochain du côté de Nouveau et de Crave. Et pour la toute première fois de son histoire, Big Brother Célébrité ouvre les portes du studio aux gens du public. Alors, quelques personnes chanceuses vont pouvoir y entrer. Alors, il faut aller s'inscrire sur le plus.crave.ca. Parlant de télévision, vous savez que les 10 finalistes du prix de l'émission Coup de cœur de l'année ont été dévoilés au cours des dernières heures. Alors, c'est en vue du gala des 41e prix Gémeaux. Alors là, faut aller faire votre choix. Le public encore là est de la partie. Alors, il faut aller voter en ligne. Quelle émission vous avez préférée? Est-ce que c'est Anti-Gang, Alerte, Avant le crash, Belle fleur, Chanteur masqué? Est-ce que c'est Dumas, Empathie, En direct de l'univers, Indéfendable ou Stat? Les choix sont difficiles. Et vous avez jusqu'au 13 septembre pour aller voter sur le prix gemeauxdupublic.ca. Moi, je suis encore un peu indécise, là. Faut que j'y pense. Oui, faut que j'y pense. Déjà un peu de temps. Voici les Backstreet Boys à Viva.

Notre prochaine invitée vient de sortir un tout nouvel extrait issu de son nouvel album « Ain't That Bad » qui va sortir en octobre prochain. Alors, l'extrait « Stone on You », c'est à découvrir accompagné d'un vidéoclip à part de ça pour Matt Lang. Et sur son nouvel album, on va retrouver également

0: d'un mois que la Coupe du monde de soccer est terminée et pourtant l'hymne de cette Coupe du monde Die Die de Shakira et Burna Boy continue de régner sur les classements mondiaux. Alors je peux vous dire que la pop latino-américaine de cette chanson-là marche vraiment et ça survit littéralement à l'événement. Alors toujours en tête des palmarès, le morceau vient de passer une 10e semaine à la première place du Billboard Global à l'extérieur des États-Unis. Alors ça mesure le succès des titres hors États-Unis, mais ça domine également le Global 200 pour une 7e semaine. Alors Die Die, c'est tellement bon et ça s'en vient parce qu'ici, c'est Viva la musique et on vous offre que le meilleur à Viva. Milky Chan sans réserve aussi à Viva. Bougez pas.
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Vincent Vallière avec sa plus récente Des Flèches au Soleil, issue de son plus récent album Les Saisons, Les Secondes, qu'il continue de promener un petit peu partout au Québec. Et là, il a posé une question fort intéressante et qui nous fait réfléchir là en début de semaine, parce que il a souligné les 20 ans de son quatrième album Le Repère Tranquille. Il dit, il y a 20 ans, jour pour jour, paraissait mon quatrième album. Un peu passé le milieu de ma vingtaine, il dit, j'étais nouvellement père de famille et complètement engagé dans mon art. Et vous, à pareille date, vous ressembliez à quoi? Et vous en étiez où? Oh, je trouve ça quand même assez intéressant de faire ce genre de parallèle-là. Hein, on prend une photo de nous autres il y a 20 ans, puis aujourd'hui, on en est où? Quel chemin on a parcouru? Qu'est-ce qu'on a fait? Puis on dirait que c'est comme si c'était hier, hein? Il y a 15 ans, il y a 20 ans. Quand on regarde une photo, on se rappelle, on était dans quel état d'esprit, dans quelle émotion. Je trouve ça le fun de faire ce genre de parallèle-là. Ça nous permet de voir que finalement, là, hey, on a grandi à quelque part, là. Je parle pas de grandir avec plus de centimètres ou de pouces, là. Je parle bien sûr de grandir émotionnellement, de grandir en maturité également. Puis des fois, ça nous fait du bien de regarder ça puis de pouvoir se donner une petite tape dans le dos puis d'être fiers de nous autres, hein? Lucas Graham s'invite. Un gros merci de choisir Viva. Je vous souhaite un bon jeudi. Ouais.

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0: sentez-vous que vous avez besoin d'un petit pep, d'un petit regain d'énergie? Eh bien, ça tombe bien, là, parce que à Viva, on a pour vous autres une chanson qui va vous remettre dans l'ambiance de votre jeudi après-midi, c'est bien certain, grâce au hit qui pop, servi par une artiste qui aurait fêté ses 63 ans le 9 août dernier, si elle ne nous avait pas quitté malheureusement en 2012. Je vous parle de Whitney Houston, une star au talent sans borne qui s'invite avec son hit It's Not Right, But It's Okay. À venir, à Viva, restez là.
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12: Bon jeudi, c'est Louis-Philippe Arnoirel. Quincaillerie Richelieu investit plus de 15 millions de dollars à ses frais pour agrandir son centre de distribution près de l'autoroute 55 à Drummondville. Les installations doivent passer de plus de 3700 à 16700 mètres carrés, quadruplant ainsi sa superficie. Ces travaux doivent permettre à l'entreprise de mieux répondre aux besoins de sa clientèle de la rive sud de Montréal, de l'Estrie et de la Gaspésie. Le chantier devrait être

0: être achevée en vue d'une mise en service des nouveaux bâtiments au printemps 2027. Elles doivent à terme créer une trentaine d'emplois dans les prochains mois. Et en réponse au syndicat du personnel professionnel de l'éducation du cœur et du centre du Québec, le CSS Deschênes précise qu'il n'y a eu aucune coupure dans ses services directs aux élèves. Au cours des 10 dernières années, son effectif a augmenté d'environ 45%, soit un rythme supérieur comparativement à sa clientèle. La centrale syndicale a dit s'inquiéter d'un décalage entre la croissance du nombre d'étudiants et les ressources disponibles pour les soutenir. C'est ce qui complète vos actualités Arsenal Média. 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

La roue dans Vivant l'après-midi, Salbert qui nous avait promis, en tout cas c'était dans l'air, que le lancement de leur quatrième album qui est prévu la semaine prochaine, eh ben il allait y avoir un lancement web. Alors ça veut dire qu'on peut être beaucoup plus à assister au lancement d'album. Ça veut dire qu'on n'a même pas besoin de payer de l'essence pour se déplacer pour y aller. On peut inviter les amis, se faire un super de beau 5 à 7 avec des nachos puis tout le kit et assister au lancement de Salbert. Alors l'invitation officielle a été faite il y a à peine un jour. Alors, j'ai vu que ça avait été mis en ligne hier sur les réseaux sociaux de Salbert. Alors, c'est prévu pour le 9 septembre à 19h, le lancement de l'album « Ça veut rien savoir ». Alors, lancement web, je trouve ça bien original, puis je trouve ça surtout généreux pour les fans parce qu'on va pouvoir y assister. Donc, l'album en version numérique sera disponible le 9 septembre et en version physique, ça sera le 11 pour Salbert. Dans les prochaines secondes, les filles, je vous avertis, si votre cœur va certainement fondre grâce à Bon Jovi, Bed of Roses, un moment signé Viva.

0: Fly avec Pomme et Coldplay dans Viva l'après-midi sur la pièce Ma meilleure ennemie. Stromae qui continue de faire des collaborations artistiques encore une fois cette année. Notamment, là, on l'a entendu sur la pièce Des fleurs avec Tove Lo. Alors, la chanteuse suédoise, d'ailleurs, qui va sortir son album le 18 septembre. On va avoir cette chanson-là là-dessus. On a eu un duo avec Burna Boy aussi en juillet sur la pièce Pardon. On l'entend sur le nouvel album de Madonna qui est sorti au début du mois de juillet. Et là, ben, on a appris que Stromae a écrit les paroles et composé la musique d'une nouvelle chanson entièrement finalisée pour Céline Dion. Un morceau qui va figurer sur le prochain album de Céline en français. Là, la sortie est prévue pour 2027. Alors, c'est sûr qu'on reste à l'affût. Puis, ces collaborations-là, ben, c'est toujours extrêmement bon. Ça, c'est sûr. Zaz à venir! Et parlant de choses qui est vraiment bonne, oh, Teddy Swims avec Mr. Know-It-All. À venir, à Viva. Restez là.
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1: 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Voici Farruko avec Peppa à Viva, une genre de chanson là, qui nous remet vraiment dans l'ambiance de notre jeudi après-midi. Juste rappeler que demain, c'est vendredi, puis qu'on part pour un long week-end de 3 jours. Ah, oh, ça fait du bien à Viva. Non.

week-end. Il est officiellement lancé demain à 16h avec Viva la Fiesta, la trame sonore parfaite pour votre 4 à 7 du vendredi soir avec des montages d'un feu roulant. Vous allez voir de chansons là, qui vous ont fait triper, qui vous ont fait danser et qui nous font encore danser aujourd'hui. Alors, ça ne pas manquer. Viva la Fiesta demain à 16h pour bien partir votre week-end de 3 jours à part de ça. Alors, lundi,

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11: Bon jeudi, c'est Louis-Philippe Arnoirel. Quincaillerie Richelieu investit plus de $15 millions à ses frais pour agrandir son centre de distribution près de l'autoroute 55 à Drummondville. Les installations doivent passer de plus de 3 700 à 16 700 m², quadruplant ainsi sa superficie. Ces travaux doivent permettre à l'entreprise de mieux répondre aux besoins de sa clientèle de la rive sud de Montréal, de l'Estrie et de la Gaspésie. Le chantier devrait être achevé en vue d'une mise en service des nouveaux bâtiments au printemps 2027. Elles doivent à terme créer une trentaine d'emplois dans les prochains mois. Et en réponse au syndicat du personnel professionnel de l'éducation du cœur et du centre du Québec, le CSS Deschênes précise qu'il n'y a eu aucune coupure dans ses services directs aux élèves. Au cours des 10 dernières années, son effectif a augmenté d'environ 45%, soit un rythme supérieur comparativement à sa clientèle. La centrale syndicale a dit s'inquiéter d'un décalage entre la croissance du nombre d'étudiants et les ressources disponibles pour les soutenir. C'est ce qui complète vos actualités Arsenal Média. 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

un instant, on s'offre celle qui attire les projecteurs de plus en plus parce que le jour J approche à grands pas pour Céline Dion qui va faire son grand retour sur scène après 6 ans d'absence dans quelques jours à peine, le 12 septembre. Et c'est pratiquement devenu un rendez-vous quotidien devant son hôtel à Paris avec les fans, avec les journalistes également qui l'attendent avant qu'elle parte à ses répétitions quand elle revient également. Elle est toujours d'une générosité sans borne et vous savez qu'elle garde une certaine distance, j'en ai déjà parlé, puis on peut le voir dans les nombreuses vidéos qui deviennent bien virales parce qu'elle veut pas tomber malade, puis on la comprend tellement. Elle met toutes les chances de son côté, mais ça ne l'empêche pas d'être extrêmement généreuse avec les gens qui viennent la voir, de faire chanter en chœur pour que tu m'aimes encore. Elle a des looks à couper le souffle. Et là, du côté de l'agence France Presse, on a parlé à la biographe Elisabeth Reynaud qui a sorti un livre du côté de la France hier, Céline Dion by Elisabeth Reynaud, où elle dit qu'elle est dans un état de totale détermination. Elle a mentionné en entrevue, quand elle dit « c'est moi le boss », attention, c'est elle le boss, Céline. Elle croit vraiment en elle et en son retour, évidemment. La voici avec « Because You Love Me » à Viva.

0: ici dans Viva l'après-midi, ben moi je vous confirme que c'est ici que ça se passe à Viva pour la meilleure courbe musicale, ça c'est bien certain. Et vous savez justement que quand, eh bien on est en pleine ultime tournée, ça se termine en décembre pour une formation qu'on a vraiment aimée, qu'on va continuer d'apprécier, ça c'est certain. Mais je vous dirais que il y aura quand même une suite hein, pour les membres de Caïn. Ça va être intéressant de voir comment ils vont évoluer chacun de leur côté. Pour le leader de Caïn, Steve Veilleux, en tout cas, ça a l'air d'être assez clair parce que sur ses réseaux sociaux aujourd'hui, il a dit, c'est plus un secret pour personne. Le chapitre de ma carrière des 26 dernières années Caïn va se terminer en décembre prochain. Ce fut une maudite belle ride et le prochain chapitre promet d'être tout aussi beau. Et je me suis monté le band de mes rêves pour l'occasion. J'ai vraiment hâte de vous partager ces nouvelles chansons et de vous en dire plus. Et c'est accompagné d'une photo de Steve Veilleux, accompagné de ses nouveaux acolytes. Alors là, ça pique assez notre curiosité. On va rester à l'affût, c'est bien certain. Rod Stewart à venir et Mumford & Sons avec Chris Templeton à Viva. Restez là.
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Viva l'après-midi, Dupré qui sillonne encore une fois le Québec pour rencontrer ses fans avec un spectacle beaucoup plus intime qui s'appelle Bien assis. Alors c'est un concert acoustique, un moment très cool qu'on passe avec Marc Dupré, quelque chose de plus personnel, de plus intime aussi. MarcDupré.com pour ne pas le manquer. Dans les prochaines secondes, j'ai un bon classique signé Starship, le genre de bon classique que vous pourriez entendre pendant votre heure de lunch où c'est juste des bons classiques, des chansons qui vous ramènent, qui vous rappellent des bons souvenirs avec Jerry dans le Lunch 80-90-2000. Faut pas manquer ça pour une dernière fois de la semaine, demain midi. Et puis, Nothing's Gonna Stop Us Now. Oh, quel bon classique maintenant, Viva!

À venir, Viva la Casa avec Patrick Langlois pour une dernière fois cette semaine et le jeudi, les questions de techno avec François Charron, entre autres. On va parler de voyage et d'aventure avec Catherine Maisonneuve. Alors, des belles surprises et de la bonne humeur, ça c'est certain, pour votre retour dans les prochaines minutes. Diane Simard vous en souhaite un excellent. On se reparle demain pour la dernière de la semaine. Tout de suite après, on part ça de même. Ciao!

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3: Bon jeudi, ici Louis-Philippe Armoirel. Quincaillerie Richelieu investit plus de 15 millions de dollars à ses frais pour agrandir son centre de distribution près de l'autoroute 55 à Drummondville. Les installations doivent passer de plus de 3700 à 16700 mètres carrés, quadruplant ainsi sa superficie. Ces travaux doivent permettre à l'entreprise de mieux répondre aux besoins de sa clientèle de la rive sud de Montréal, de l'Estrie et de la Gaspésie. Le chantier devrait être achevé en vue d'une mise en service des nouveaux bâtiments au printemps 2027. Elles doivent à terme créer une trentaine d'emplois dans les prochains mois. Le PDG de Quincaillerie Richelieu, Richard Laure, estime que c'était un moment propice pour investir dans sa division drummondvilloise alors que les marchés sont incertains.
4: Les périodes où l'industrie est difficile, Richelieu, c'est là qu'a toujours fait le plus d'acquisitions. C'est le temps, je pense, d'investir. La période léthargique qu'on vit là, c'est temporaire. Mais que les marchés reprennent, juste ces temps normaux, vous allez avoir une croissance très importante sur Richelieu. Juste avoir des marchés normaux.
3: Dans le cadre des élections générales provinciales, Mondremond a invité tous les candidats des circonscriptions de Drummond-Boisfranc et Marie Lacoste-Girin-Lajoie à de courtes entrevues. Celui qui porte les couleurs du Parti québécois dans Drummond-Boisfranc, Charles Page, a été rencontré lors du lancement de campagne centriquoise de sa formation mardi. Il dit mettre la santé au cœur de son implication alors que la construction d'un nouvel hôpital régional à Drummondville est au sommet de ses priorités. Conscient

0: des étapes devant encore être franchies avant le début du chantier. Page estime que son travail d'élu serait d'assurer de garder le dossier sur les rails.
1: C'est un projet qui se développe sur plusieurs années. Moi, mon rôle, c'est que ça traîne pas. Si on peut devancer des choses, ben on les devancera. De mener ce projet-là à terme avec le Parti québécois, qui d'ailleurs s'est engagé. Puis moi, ben je lâcherai pas.
0: Et au sport, le Broc de Drummondville va tenter de renverser la vapeur lors des quarts de finale des séries éliminatoires de la LBMQ, alors qu'ils sont à Victoriaville ce soir. Rappelons qu'ils ont accusé un revers de 7-1 lors du premier match cette semaine. C'est ce qui complète vos actualités Arsenal Média. 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
6: Viva la Casa! 16h pile, déjà vendredi. Il semble que la semaine elle passe vite. J'espère que vous avez passé un bon jeudi. Vraiment heureux de le terminer avec vous. Je m'appelle Patrick Langlois. Je suis à la barre de Viva la Casa jusqu'à 18h. Jamais seul, par contre. Et encore une fois, aujourd'hui, je vous présente des nouveaux complices à moi parce qu'à tous les jours, je suis accompagné et je suis vraiment, vraiment heureux de celui d'aujourd'hui. Je vous le présente dans 4 minutes. Par contre, je peux pas commencer l'émission sans vous partager mon coup de cœur du jour, mon grand moment fort. Et je vous invite à faire la même chose, hein, via la messagerie texte 1-866-56-RADIO. À un moment donné, on va pogner le beat. Vous allez m'envoyer votre moment fort, je vais partager le mien et puis on va discuter comme ça. Mon moment fort, et vous allez peut-être trouver ça drôle, mais mon moment fort de la journée, c'est quand j'ai réalisé que je vous ai menti hier. Bon, je n'ai pas menti de façon méchante, mais je vous ai dit hier, quasiment par ailleurs, que si votre réservoir d'essence était vide, c'était peut-être le temps d'aller le remplir, parce qu'à compter de mardi prochain, il y aurait automatiquement une hausse de 10 sous le litre. Déjà que ça coûte assez cher, on se dit, si on peut sauver ça, on va le faire. Mais je suis content de vous dire que Mark Carney était à l'écoute de l'émission hier, et il a dit, ça n'a pas de bon sens. Ben oui, Patrick, il dit ça à tout le monde, c'est vrai. On a dit que la taxe d'assises, eh bien, elle revenait à compter du 7 septembre. Eh bien, bonne nouvelle, parce que Ottawa va finalement remettre ça, la taxe là qui devait revenir. Ils ont décidé de prolonger le congé complet jusqu'au 31 janvier 2027. Ensuite, elle va revenir graduellement, 5 cents le litre en février puis en mars, et de retour aux 10 cents complets le 1er avril. Et donc, hier, je vous ai menti, mais je suis content de vous avoir menti, parce que ça veut dire qu'on va tous sauver un petit peu d'argent à la pompe. En musique, dans la prochaine heure, j'ai pour vous du Bryan Adams, il y a du Benson Boone, Sinead O'Connor, Charlotte Cardin. On va partir ça avec une toune qui va vous faire taper du pied. Et vous savez qu'on est à la veille d'une longue fin de semaine. Par contre, si vous travaillez lundi, j'espère que vous savez, vous avez certains droits. On dirait qu'on ne sait pas toujours en tant que travailleur, on a droit à quoi? Journée de congé, du temps payé et demi? Eh bien, je vous dis exactement ce dont vous avez droit si vous travaillez lundi. Tout de suite après, Jennifer Lopez et David Guetta, voici Save Me Tonight. 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

vous l'avez dit, hein, vous alliez taper du pied. Et petit test avant le long week-end. Si vous devez travailler lundi à la fin du travail, est-ce que votre employeur doit vous payer temps et demi, temps double, vous donner une autre journée? Bonne question, hein? Lundi, évidemment, vous le savez, c'est la fin du travail. C'est un des 8 jours fériés chômés et payés prévus ici au Québec. Première chose assez intéressante, parce que j'ai fait des recherches là-dessus. Contrairement à une idée assez répandue, faut pas être employé depuis 3 mois, 6 mois ou même 1 an pour y avoir droit. Selon la CNESST, les employés à temps plein ou à temps partiel, temporaires, occasionnels ou même sur appel peuvent être admissibles. Ça, c'est un. Deux. Combien de vous payez? Bon, la formule est assez simple, mais j'ai quand même besoin de votre concentration. L'indemnité que vous pouvez recevoir correspond à 1/20 du salaire gagné pendant les 4 dernières semaines complètes de paye. Donc, par exemple, si vous faites, disons, 720 $ par semaine, vous avez gagné 2880 $ pendant les 4 dernières semaines, et donc 1/20, ça donne 144 $. La formule est simple, mais peut-être que vous avez besoin d'une calculatrice. Et donc, il y a quand même cette indemnité-là que votre patron doit absolument vous donner. Et donc, la loi ne dit pas temps et demi parce que c'est férié. Non, non, non, il y a cette indemnité-là qu'on doit payer. Et je trouvais ça intéressant parce que c'est le genre de droit, tu sais, on pense connaître, on a droit à quoi? Ouais, moi c'est temps et demi, moi c'est ci. Non, non, non, il y a vraiment une formule qui a été établie. C'est par rapport à votre salaire, par rapport à ce que vous faites. Et donc, si vous devez travailler lundi, ben au moins, vous pouvez peut-être aller cogner à la porte du patron et dire, « Hey, tu me dois tant. » Mais si vous travaillez pas, ben, on vous souhaite un bon long week-end. Vous savez que à tous les jours ici à Viva la Casa, je m'entoure de complices, de gens qui sont plus intelligents que moi, qui vont m'instruire, avec qui on va jaser, avec qui on va se faire du fun. Et je suis vraiment, vraiment heureux de présenter celui qui s'en vient parce que ça fait des années qu'on le suit. Ça fait près de 30 ans qu'il vulgarise la techno au Québec. Il a passé à peu près 20 ans à Salut Bonjour. François Charron va venir nous parler de techno à tous les jeudis. Et ce que j'adore de François, c'est qu'il fait de la techno pour monsieur, madame, tout le monde. Et donc, je pense vraiment qu'on va se retrouver là-dedans. Et on le découvre tout de suite après Bryan Adams avec la Spice Girl, Mel C. C'est When You're Gone. C'est jeudi, 16h08. Je vous souhaite un bon retour à la maison. 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

0: Oh, que je suis content de l'avoir parmi mes complices. Il était sur ma liste. J'espérais, j'avais les doigts croisés. François Charron va être avec nous tous les jeudis, 16h10. Merci d'être là. François, comment tu vas?
1: Mon nouveau papa!
0: Ben oui! Hey, j'exagérais pas. Hein, tantôt, quand j'ai dit près de 30 ans, est-ce qu'on est à peu près ça, près de 30 ans à faire de la techno, faire des chroniques?
1: Je dirais plus 25, minimum. Bon, je suis rendu au stade de IA. Là, je viens de faire un jeu de mots d'intelligence artificielle. Sur le poignet.
0: 25, c'est presque 30. Donc, j'étais pas loin. J'ai posé la question à tous mes complices cette semaine, parce qu'évidemment, on te connaît, pas besoin d'être présenté, mais quelle est la chose que les auditeurs de Viva devraient savoir sur toi qu'ils ne savent peut-être pas?
1: Ben, l'affaire que je leur répète, mais qu'ils n'écoutent pas et ne me croient pas, c'est que je suis pas un geek et je ne suis pas un spécialiste de la technologie. Pis à tous les fois, je leur dis ça, ils font « Bah, voyons donc, je ne crée pas. » L'affaire, c'est que je suis un vulgarisateur.
0: Ouais.
1: Il y a une grande différence. Fait que moi, là, je suis devenu au fil des années un consommateur professionnel, quelqu'un qui vit les mêmes problèmes que vous, quelqu'un qui est en maudit contre sa machine parce qu'elle marche jamais bien. Mm-hmm. Ce qui fait que je suis à la recherche désespérément de solutions simples et faciles pour moi, parce que je suis un paresseux. Et quand je trouve quelque chose de simple et facile et abordable, là, je vous en parle. Sinon, on n'en parle pas. Les pilleurs de compagnie nous détestent parce qu'on parle pas de ce que toutes les autres chroniqueurs technogences.
0: Ben, j'adore et je pense qu'on va bien s'entendre, on va se faire du fun parce que moi, je suis un brin geek. J'aime la techno et j'aime ce qui est simple aussi.
1: C'est le fun, non, mais alors, okay, l'animateur est geek, le chroniqueur techno l'est pas. C'est le monde à l'envers.
0: On va faire une belle équipe. Hey, on passe ça avec Google Maps. Évidemment, tout le monde connaît Google Maps. On met la destination de son choix. Ça nous amène à bon port. Mais là, Google Maps veut devenir notre assistant.
1: Oui, donc puis quand vous allez essayer ça une seule fois, je vous le dis, vous allez être accro d'un côté positif de la chose. Google Maps, on l'utilise beaucoup dans le téléphone. Il y a le champ où on entre, comme tu l'as dit, l'adresse. Ouais. D'ailleurs, là, développez le réflexe tout le temps. Faites pas comme mon père, je sais comment y aller. Non, rentrez l'adresse, ben parce qu'avec les bouchons qu'il y a à gauche, à droite, les travaux sur les routes à gauche, à droite, tu économises souvent du temps à prendre Google Maps, tout même quand tu sais comment entrer. Sauf que là, ils veulent vraiment devenir, et ils vont devenir notre assistant, c'est que dans la barre où tu entres habituellement l'adresse, il y a un petit micro maintenant. Je t'invite à l'essayer. Oui. C'est Gemini qui est connecté dedans. Ce qui veut dire que, au lieu de simplement entrer l'adresse, tu vas, je te donne deux, trois exemples. Mettons que samedi, ta mère revient d'un long voyage puis t'as promis d'aller la chercher à l'aéroport. Tu vas dire à Google Maps, samedi, ma mère arrive à telle heure à l'aéroport. On sait qu'il y a bien du trafic, hein, fait que combien de temps je devrais arriver avant. Puis en passant, trouve-moi un fleuriste pas trop loin pour que j'arrête et ramasse un petit bouquet de fleurs.
0: J'adore.
1: Et là, il va tout organiser le setup, comprends-tu, là, Google Maps.
0: Eh oui.
1: Et le samedi ou le dimanche, on a toute la même vie, pas de vie. Il y a une journée, là, on est en mission économie d'épicerie. On fait 2-3 épiceries pour avoir les bons prix. On va sur la grande surface, on arrête chez Renault Machin pour les matériaux. On va chercher le petit à 3 heures pour son soccer qui se termine. Ben, tu dis tout ça à Google Maps en lui disant, mets-moi ça dans l'ordre que ça a du sens.
0: Ah.
1: Il va tout te structurer ça. C'était comme ben du monde, un peu sauvage. Là, moi, là, aller dans des endroits quand il y a trop de monde, j'aime pas ça. Fait que je dois aller à telle place, à quel meilleur moment je devrais y aller, puis dis-moi quand partir pour arriver à temps. T'as une date.
0: Eh oui.
1: Trouve-moi un restaurant pas trop loin de chez nous, là, mais un peu différent, un peu nouveau, où le jeudi soir, on serait pas pire. Amusez-vous à complexifier vos demandes à Google Maps et vous allez voir, vous allez être surpris de la qualité de ses réponses.
0: Très cool. Et c'est drôle parce qu'évidemment, ça utilise l'intelligence artificielle. On est de plus en plus à le faire. Par contre, il y a également des gens qui veulent peut-être moins d'IA dans leur vie. Et il y a façon de désactiver les aperçus d'intelligence artificielle dans nos fameuses recherches Google.
1: Ben, c'est là, tu ouvres Google et beaucoup de gens disent, ben, il est où mon Google?
0: Oui.
1: Je reconnais plus mon Google. Parce que il se prend pour ChatGPT.
0: Ouais.
1: Tu lui poses une question, puis il te répond. Tu fais, non, je veux des sites web. Il y a une femme l'autre jour, elle m'a dit, j'ai adoré son... Elle dit, je comprends bien l'intelligence artificielle, là, mais je suis pas totalement niaiseuse, là, puis je veux me promener, moi, sur des sites, pour aller voir des affaires. Ben, on peut revenir, puis deux conseils à vous donner par rapport à l'IA de Google. C'est que oui, effectivement, quand on recherche maintenant, ça s'appelle le AI Overview. Donc, c'est Gemini qui tente de te répondre à la question au lieu de te montrer des sites web. Si ça vous gosse... Ben là, je vous annonce que vous allez être gossé sur un maudit moyen temps, parce que le fameux Python que j'appelle affectueusement le déroule le rebord. Tu sais que tu pèses dessus puis la page agrandit et là, tu as juste du IA. Ben là, le Python déroule, ils vont l'enlever. Ils vont imposer la page ouverte à tout le monde. Fait que vous, les sites web, là, ils vont se retrouver au cinquième sous-sol.
0: Hey, wow.
1: Dans Google. Fait que là, ça, il y a bien du monde qui aimeront pas ça. Alors, si vous n'aimez pas ça, on va vous partager une chronique qui va vous dire où aller cliquer dans les paramètres pour dire bye bye IA dans mon Google, puis j'irai Jean-Zac ChatGPT ou Gemini direct.
0: Si ça me tente.
1: Ça tentera. Et deuxièmement, vite, c'est que vous pouvez, si vous gardez l'IA, comme le personnaliser, on a tous chacun des sources qu'on préfère. Donc, c'est de la bouffe. Tu dis, moi, Ricardo, évidemment, je l'aime, mais Marmiton, puis deux fois par jour, là, j'aime bien ça. Donnez les sources que vous préférez pour l'actualité. C'est quoi les sites web que vous suivez, même à l'international, Wistie? Êtes-vous plus la presse, Journal de Montréal, peu importe? Et, mettons, tu dis, ben, pour de la techno, évidemment, on va me plugger, françoisjaron.com, mais... protégez-vous, ils font de bon job aussi. Rentrez vos sources. Encore une fois, on vous dira dans une petite chronique où cliquer ou aller faire ça.
0: Oui.
1: Et vous influencez ainsi l'IA de Google qui, quand vous allez arriver dans Google Gemini, vous allez poser une question, c'est quoi le meilleur haut-parleur? Ben, les chances qu'il aille chercher mes suggestions et vous les fasse remonter et celles de protégez-vous et compagnie. Donc, vous allez avoir de bien meilleurs résultats parce qu'orientés ou influencés par vos sources préférées.
0: J'adore. Et toute cette façon de faire-là, sur le françoischaron.com, on va mettre les liens sur le vivaradio.ca également. Là, François, vu que je t'ai en tant que complice, je te garde pour un autre segment de Google. On va passer à Apple. Plusieurs personnes te posaient cette question-là. Comment est-ce qu'on fait pour enregistrer un appel avec un téléphone Apple, avec un iPhone? Eh bien, ça a l'air qu'une façon tout simple. Et tu nous l'as fait découvrir tout

0: en compagnie de notre complice François Charron. Il va être avec nous tous les jeudis pour jaser techno. Et après Google, ben un autre géant du web, Apple, qui d'ailleurs la semaine prochaine va annoncer supposément des nouveautés. Mais là, il y a une nouvelle fonction qui fait en sorte que c'est tout facile d'enregistrer un appel téléphonique avec son iPhone.
1: Ouais, puis on a vraiment hâte d'entendre les nouveautés, ouais. Parce que là, c'est le premier pestac du nouveau président, mm-hmm. Là. Ouais. Et là, il a promis que là, lui, là, il est, parce que l'autre, il voulait juste faire de l'argent. C'est pour ça que les produits étaient pas beaux, et qu'il n'y a pas eu d'innovation dans le règne du président après Steve. Mais là, ça a l'air que là, on va tomber à terre la semaine prochaine. En attendant, tu as une petite mise à jour de votre iPhone qui fait en sorte que vous n'êtes plus obligé d'utiliser une application tierce pour enregistrer un appel. Comment ça fonctionne? C'est très simple. C'est dans ton téléphone. Pendant que tu fais un appel avec ton iPhone, dans l'application, il y a un petit bouton en plus. Pèse là-dessus et apparaît le bouton enregistrement de la conversation, tout simplement. Mais là, attention!
0: Ça va sonner.
1: Ben c'est parce que tu peux pas faire ça dans le dos du monde, non, avec l'iPhone. Quand tu pèses là-dessus, grosso modo, ça dit c'est enregistré, ta conversation est présentement enregistrée. Donc l'autre à l'autre bout, à moins que tu tousses bien fort là, il a entendu le message puis il est conscient que tu l'enregistres. Je dis, ça sert à quoi?
0: Ouais.
1: Moi je vous dis, la prochaine fois que vous avez une discussion par rapport au travail. Discussion, tu sais, des fois tu as une discussion avec ben de la viande là, tu parles avec un nouveau fournisseur, avec un nouveau client. Dis à la personne, hey, je vais enregistrer la discussion pour pouvoir avoir un résumé. Une fois que tu as fini la discussion, pogne ça, garoche ça dans l'IA et demande-lui de te faire un résumé de la discussion, un condensé. Peut-être que tu vas avoir envie de collaborer, de partager le fichier avec des collègues en disant, hey, je vais parler avec Martin de telle compagnie, j'ai appris plein de belles affaires. Donc, on peut enregistrer. Et là, je ne savais pas qu'en parlant de l'enregistrement, de messages et de discussions téléphoniques, j'ouvrais une porte de Pandore.
0: OK.
1: Écoute, les questions sont mises à arriver de partout. Là, y a-tu des applications que je pourrais le faire dans le dos parce que moi, j'ai des idées où j'ai besoin de le faire dans le dos, genre des raisons légales. Puis là, parlant de légal, j'ai-tu le droit de faire ça? Si je le fais, qu'est-ce que je peux faire avec? Là, je vais vous répondre en politicien. Je vous ai entendu.
0: Okay.
1: et on travaille avec ma gang. On va répondre à toutes ces questions-là dans quelques semaines. On est en train de monter un gros dossier parce que je sens que ça répond à un besoin et beaucoup d'interrogations que vous avez. Mais pour l'instant, vous savez que vous pouvez le faire dans votre iPhone.
0: En même temps, et je comprends les inquiétudes de certaines personnes, mais c'est rendu tellement plus commun qu'on fasse un Google Meet ou un Zoom ou un Teams ou... C'est justement enregistré. On a le compte-rendu d'intelligence artificielle après. Donc, de pouvoir le faire avec son téléphone quand on n'a pas nécessairement l'ordinateur, ben, ça peut être une belle option.
1: Ouais, c'est que normal.
0: Ah oui. Parlant d'iPhone, ça, je l'aime. Tu sais, on a tous quelque part un vieux iPhone qui est inutile, qui est dans le fond d'un tiroir, mais à qui on pourrait donner une deuxième vie?
1: Ouais, j'ai envie de te reprendre juste un.
0: Ah ouais, c'est ça.
1: On a quasiment un tiroir, Karine Debine, de vieux téléphones qu'on n'ose pas jeter parce qu'on se dit, ben, il est pas fini, tabarnouche, puis fait que là, cet été, j'ai remarqué la naissance d'un nouvel intérêt techno des Québécois, c'est les dashcams.
0: Oui.
1: J'ai reçu tellement de questions. Tu sais, aux États-Unis, ça fait longtemps que c'est populaire, les fameuses caméras qui filment le devant de la voiture pendant que tu roules, comme ça, si jamais t'as un accrochage, un accident, tu pourras prouver que c'est pas toi le coupable, c'est le maudit innocent en avant qui sait pas conduire. Achetez-vous pas une dashcam, vous l'avez probablement gratuitement, puis vous me voyez venir, votre vieux téléphone qui dort, un vieux Android, un vieux iPhone. Là, on va vous aider à transformer ça, soit en dashcam ou en caméra de surveillance pour la maison. Commençons par le dashcam. Vous imaginez l'installation, c'est assez simple. Sur le dash du char, vous placez un petit support, le téléphone, un fil évidemment, pour que ce soit branché en permanence.
0: Ouais.
1: Avec des applications gratuites qui sont spécialisées là-dedans, que tu mets dans ton téléphone et qui enregistrent en permanence, mais pas que la vidéo, la position GPS et plein de patentes. Donc, tu as une dashcam gratuite. Puis on vous explique comment tout arracher dans le téléphone. Là. Il va devenir uniquement une caméra.
0: Et tout ce comment faire, toutes ces applications-là, encore une fois, françoischarron.com, on met les liens sur le vivaradio.ca. Merci François pour cette première. Moi, je suis comme un élève là, passionné par mon prof, puis je pense qu'on va se faire bien, bien, bien du fun cette saison.
1: Ça a bien de l'allure. Là, t'as comme devoir de faire quelque chose avec ton vieux téléphone cette semaine.
0: Vendu. Je te souhaite un bon long week-end, puis on se retrouve jeudi prochain.
1: Salut.
0: On poursuit la musique avec Jeff Posé. Voici Emmêlé dans ses cheveux, dans votre retour à Viva.

0: C'est drôle comment au début de la semaine, j'étais tellement excité de cette semaine de rentrée. Et là, jeudi après-midi, je commence à avoir hâte qu'elle se termine cette semaine-là. Celui qui a pensé à la fête du travail tout de suite après la rentrée, je pense qu'on devrait lui donner un prix parce qu'on doit être plusieurs parents à avoir un petit peu de brou dans le toupette. On va remettre toutes nos pendules à l'heure. On va remettre nos affaires à la bonne place. Et évidemment, cette semaine de rentrée, eh bien, on est revenu dans des routines cellulaires. Je suis convaincu que c'est comme ça chez vous également. Il y a une question que je trouve assez importante et assez intéressante. L'année dernière, à pareille date, on parlait des cellulaires à l'école. Québec a décidé de bannir ça. Est-ce que ça fonctionnait? Est-ce que ça fonctionnait pas? Un an plus tard, eh bien, est-ce que ça serait le temps de pousser la note? Est-ce qu'il y a une prochaine étape? Ben, si vous pensez que oui, on pourrait faire comme à New York parce que eux, en plus de bannir les cellulaires, ils veulent bannir quelque chose d'autre pour nos jeunes jusqu'à ce qu'ils aient 13, 14 ans. Êtes-vous d'accord avec l'État de New York? Ben, je vous dis c'est quoi. Au retour à Viva, Sinéad O'Connor sera là avec Nothing Compares to You.
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Une question qui est vraiment de notre époque. J'ai l'impression qu'on aurait pu en parler avec François Charron. À quel âge un enfant devrait-il commencer à utiliser l'intelligence artificielle? Bon, vous le savez, au Québec, on vient de sortir les cellulaires des écoles. Je pense que ça fonctionne bien. Je pense qu'en tant que parent, on trouve que c'est une bonne idée. Eh bien, à New York, ils s'apprêtent maintenant à aller un petit peu plus loin. Pas de ChatGPT ni d'autres outils d'intelligence artificielle destinés aux élèves jusqu'à environ 13-14 ans. Donc, la ville de New York qui décide que les outils d'IA qui sont destinés directement aux élèves, comme les chatbots, les tuteurs qui utilisent l'IA générative, eh bien, seraient interdits de la pré-maternelle jusqu'à la 8e année américaine. Donc, c'est grosso modo pour nous, là, environ fin de secondaire 2. Et la philosophie derrière la décision, je la trouvais intéressante et elle m'a quand même porté à réflexion. Tu sais, on se dit, avant d'apprendre à déléguer une partie de sa réflexion à une machine, ben peut-être qu'on devrait apprendre à réfléchir par nous-mêmes. Et je trouve pas que c'est fou. Et c'est une question, je pense même pas qu'on s'est posé à la maison. J'ai un gars de 15 ans, il utilise l'IA une fois de temps en temps. Ma fille un peu moins, plus pour faire des photos truquées, puis faire des trucs drôles, mais pas vraiment là, pour porter sa réflexion nécessairement. Donc, c'est pas une question qu'on s'est posée tant que ça, mais je trouve pas que c'est fou. Et à New York, ce qu'on dit, c'est qu'à partir du secondaire, ben là, l'approche va devenir un petit peu plus permissive et on va pouvoir apprendre comment on utilise l'IA, développer la littératie numérique, parce que ça aussi, c'est important. C'est une fine ligne entre s'assurer qu'ils savent comment utiliser ces outils-là et que les outils, eh bien, fassent pas la job pour eux. J'ai comme l'impression qu'il y a un bon parallèle avec notre propre enfance à nous, notre génération. Tu sais, on disait qu'on devait apprendre nos tables de multiplication avant d'utiliser une calculatrice, ben parce que c'est pas mal plus facile d'utiliser une calculatrice quand on comprend ce qu'elle fait pour nous. Et c'est un peu ça pour l'IA. Et donc, j'ai l'impression que c'est peut-être une première réflexion une autre réflexion qu'on va devoir avoir et qu'on va devoir pousser un petit peu plus. Curieux d'avoir votre point de vue. Si vous êtes parent, à partir de quel âge est-ce qu'on laisse nos jeunes utiliser l'IA? Vous pouvez me texter 1-866-56-RADIO. En musique, Charlotte Cardin, qui a eu toute une année. Voici Confetti, version francophone. À Viva, la musique.

0: parlait d'intelligence artificielle. À partir de quel âge est-ce qu'on laisse nos jeunes utiliser ça? Deux textos intéressants. Julie qui dit, pas avant le secondaire. Ma fille est en cinquième année et je veux qu'elle apprenne encore à chercher, écrire et surtout à se tromper toute seule avant d'avoir un outil qui peut lui donner la réponse. Tandis que Karine, elle dit, moi je pense que dès le primaire, accompagné d'un parent, ils vont grandir avec l'IA de toute façon et donc je préfère montrer à mon gars comment bien l'utiliser que faire semblant que ça existe pas. Ouais, je le disais, j'ai l'impression que c'est une conversation qui est pas terminée. Et je vous parle d'un film québécois qui vient de franchir un cap impressionnant au box-office et une chanteuse qui a décidé de laisser tomber son nom de famille dans tout ce que vous devez savoir du showbiz pour aujourd'hui. En moins de deux minutes, au retour, et Matt Lang sera là avec She Stole My Truck. À Viva!
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1: Tout ce que vous devez savoir dans le monde showbiz, et on commence avec une très bonne nouvelle pour le box-office québécois. Le film 125 Rue des Malaises qui vient tout juste de franchir le cap des 3 millions de dollars au box-office québécois seulement 7 semaines après sa sortie. Et là, attention, ça en fait maintenant le deuxième plus gros box-office québécois des 6 dernières années derrière Nos Belles-Sœurs qui, lui, avait été lancé à l'été 2024. Et ce qui est le fun, c'est que le film voyage un peu. L'équipe vient tout juste de revenir du Festival du film francophone d'Angoulême en France. Et ça a l'air que les Français riaient aux mêmes endroits. Donc, tranquillement, pas vite. Je pense que notre cinéma, notre culture d'ici peut continuer de traverser les frontières. Super nouvelle pour ce film-là. Si je vous dis Miley, est-ce que ça vous dit quelque chose? Ben oui, vous allez penser Miley Cyrus et évidemment certains de leurs plus grands succès. Ben là, on peut plus dire Miley Cyrus, ça va être tout simplement Miley. Je vous en avais parlé un petit peu plus tôt cette semaine. Elle avait enlevé le Cyrus de ses réseaux sociaux. Et effectivement, ben, elle avait tout juste d'annoncer son 10e album. Ça s'appelle Bass Persuades. Ça sort bientôt, le 18 septembre prochain. Elle a confirmé 2 spectacles du côté d'Hollywood. C'est quand même loin, mais c'est digne de mention parce que Miley Cyrus fait vraiment pas beaucoup de spectacles. Son père, Billy Ray Cyrus, t'es pas fâché qu'elle ait largué son nom de famille. Au contraire, dit que qu'il considérait ça comme une évolution naturelle pour une superstar devenue une marque à elle seule. Donc après Madonna, Adele, on a Miley. Olivia Rodrigo a lancé un album cette année et déjà, elle pense à un nouveau disque. Elle était au musée des Grammys à Los Angeles pour une discussion avec le réalisateur Cameron Crowe. Elle dit qu'elle a déjà commencé à travailler sur ce disque-là. Évidemment, beaucoup trop tôt pour parler de date de sortie, mais quand même, en tant que fan d'Olivia Rodrigo, une bonne nouvelle. George Clooney a reçu un bel honneur. Il était hier soir du côté du Festival de Venise. Il a reçu le Lion d'or pour l'ensemble de sa carrière. Dans son discours, il a évidemment remercié sa femme, ses enfants, mais a confirmé qu'il reviendrait dans la peau de Danny Ocean pour Ocean's 14 et qu'il voulait privilégier le jeu devant la caméra plutôt que la réalisation. Donc, une autre super bonne nouvelle. Et finalement, si vous avez le goût de conduire, hier soir, c'était à Montréal, le premier de 2 spectacles de Rush. Ça faisait 11 ans que Rush ne s'était pas présenté au Québec. Évidemment, c'est un hommage à Neil Peart. Hein. Geddy Lee l'a dit lui-même sur scène. On est là pour célébrer la vie et les succès de Neil Peart. Un autre spectacle demain soir à Montréal, si ça vous tente de conduire un petit peu, ça vaut la peine. Ils viennent seulement aux 11 ans et c'est peut-être la dernière fois. Ça fait le tour du showbiz. On poursuit en musique avec celle qui peut-être un jour va larguer son nom de famille. Pour l'instant, c'est toujours Billie Eilish. À Viva. Je vous souhaite un bon jeudi après-midi. Bon retour à la maison.

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0: L'heure du 5 à 7 est sur le point de sonner. Vous savez comment j'aime mes 5 à 7 du jeudi, parce que j'ai toujours la meilleure musique pour vous accompagner et bien partir notre jeudi soir. Dans les prochaines, One Republic sera là. J'ai également du Alex Warren. D'ailleurs, je vais vous faire la critique de son nouvel album. Beaucoup, beaucoup aimé ce disque-là. Green Day également, Shakira avec une des chansons de l'été. Et on va vous faire rêver, on va vous faire voyager. Anaïs Gartin-Lacroix sera là pour nous parler des différents types de tourisme, des tendances voyage également. Une grosse heure de radio qui s'en vient. À Viva, la musique. Bon retour!
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5: Bon jeudi, c'est Louis-Philippe Armoirel. Quincaillerie Richelieu investit plus de 15 millions de dollars à ses frais pour agrandir son centre de distribution près de l'autoroute 55 à Drummondville. Les installations doivent passer de plus de 3700 à 16700 mètres carrés, quadruplant ainsi sa superficie. Ces travaux doivent permettre à l'entreprise de mieux répondre aux besoins de sa clientèle de la rive sud de Montréal, de l'Estrie et de la Gaspésie. Le chantier devrait être achevé en vue d'une mise en service des nouveaux bâtiments au printemps 2027. Elles doivent à terme créer une trentaine d'emplois dans les prochains mois. Le PDG de Quincaillerie Richelieu, Richard Laure, estime que c'était un moment propice pour investir dans sa division drummondvilloise alors que les marchés sont incertains.
6: Les périodes où l'industrie est difficile, Richelieu, c'est là qu'a toujours fait le plus d'acquisitions. C'est le temps, je pense, d'investir. La période léthargique qu'on vit là, c'est temporaire. Mais que les marchés reprennent, juste étant normal, vous allez avoir une croissance très importante sur Richelieu. Juste avoir des marchés normaux.
5: Dans le cadre des élections générales provinciales, Mondremond a invité tous les candidats des circonscriptions de Drummond-Boisfranc et Marie Lacoste-Jurin-Lajoie à de courtes entrevues. Celui qui porte les couleurs du Parti québécois dans Drummond-Boisfranc, Charles Page, a été rencontré lors du lancement de campagne centriquoise de sa formation mardi. Il dit mettre la santé au cœur de son implication alors que la construction d'un nouvel hôpital régional à Drummondville est au sommet de ses priorités. Conscient des étapes devant encore être franchies avant le début du chantier, Page estime que son travail d'élu serait d'assurer de garder le dossier sur les rails.
7: C'est un projet qui se développe sur plusieurs années. Moi, mon rôle, c'est que ça traîne pas. Si on peut devancer des choses, ben on les devancera. De mener ce projet-là à terme avec le Parti québécois qui d'ailleurs s'est engagé, puis moi, ben je lâcherai pas.
5: Et au sport, le Broc de Drummondville va tenter de renverser la vapeur lors des quarts de finale des séries éliminatoires de la LBMQ, alors qu'ils sont à Victoriaville ce soir. Rappelons qu'ils ont accusé un revers de 7-1 lors du premier match cette semaine. C'est ce qui complète vos actualités Arsenal Média. 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
2: 17h04 minutes. Est-ce que ça commence tranquillement pas vite à sentir le week-end? Bon, je sais qu'il reste le vendredi, mais le jeudi soir, j'ai l'impression qu'il y a quelque chose dans l'air. Une fois qu'on passe le 17h, je me dis qu'on peut peut-être commencer à se faire un petit 5 à 7. En tout cas, chose est certaine, j'ai la musique pour un autre gros 60 minutes de Viva la Casa, du Alex Warren, du Frank Walker également. One Republic va être là. Un classique de Green Day dans les prochaines. Puis ensuite de ça, si vous voulez continuer le 5 à 7 avec moi, vous savez que j'anime les hits à pattes du lundi au jeudi de 18h à 19h avec la même promesse de vous présenter les plus grandes chansons des 40 dernières années. À la veille d'un long week-end, le 5 à 7 du jeudi, je trouve le fun. J'espère que vous avez passé une bonne journée. Bien heureux de vous accompagner avec une complice qui s'en vient dans les prochaines, avec qui on va jaser voyage. Alice Gartin-Lacroix qui va être là pour nous parler des différents types de tourisme. Et là, je le sais, on disait cette semaine là que c'était la rentrée, les voyages étaient terminés. Non, non, non. On peut tout de suite commencer à penser à ça, commencer à rêver. Elle s'en vient. Également, je vais vous donner le chiffre du jour. Je vous en parle tantôt. 92% des femmes se sentent responsables de ceci. D'après vous, c'est quoi? On va avoir la chance de s'en jaser, mais on part ça avec ce classique de Green Day. Je le disais, Good Riddance, Time of Your Life, tout de suite après une des chansons de l'été. Si vous avez suivi la Coupe du Monde, vous avez entendu une fois ou deux Shakira avec Burna Boy. Voici Die Die dans votre retour à la maison. 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

0: tous les jeudis, à cette heure-ci, on va vous faire rêver, on va vous faire voyager. Ma huitième complice s'appelle Catherine Maisonneuve, mais je ris parce que aujourd'hui, elle est en voyage. Et donc, c'est seulement la semaine prochaine qu'elle va commencer. Mais Anaïs Gartin-Lacroix, qui est une des complices que vous avez rencontrées mardi dernier, a accepté le défi à main levée. Anaïs,
1: allô.
0: On va jaser voyage avec toi.
1: Ben parce que moi je suis pas en voyage, hein, donc je suis ici pour vous parler de voyage, mais comme tout le monde évidemment, quelques fois par année, des fois je croise les doigts pour partir, là, par année comme la grande majorité, je pense, des foyers québécois. Donc j'avais envie un peu de parler avec vous des les types de tourisme, oui. Parce que je me rends compte, déjà en parlant avec des gens autour de moi, les vacances d'été, Pat, viennent tout juste de terminer. Mardi, je vous disais, l'été est pas fini. Oui. Puis là, déjà, les gens commencent à penser à leurs vacances durant soit la période des fêtes, la relâche.
0: On aime ça rêver de un. Je pense que ça fait du bien, c'est avoir un nouveau but.
1: Absolument.
0: Et moi, personnellement, je trouve ça le fun de commencer à regarder ça. Je me mets des alertes pour les billets d'avion, peut-être trouver, tu sais, l'aubaine pour le billet pour commencer à planifier ça.
1: Ben parce que c'est des sous. On sait, oui. C'est un investissement, oui, un voyage. Et évidemment, le tourisme bleu, là, ça, c'est ce qui revient le plus. C'est quand même un Québécois sur 3. Imagine-toi, tourisme bleu, c'est tout ce qui est en lien avec les océans. Puis c'est souvent ce que l'on veut. Alors, passer une semaine dans un tout inclus, prendre quelques petits cocktails, choisir, avoir comme grosse décision, est-ce que c'est la plage ou la piscine aujourd'hui?
0: J'adore ça.
1: Mais ça fait du bien. Et ne pas
2: rhum cuisiner. Ou vodka?
1: Rhum, vodka. Est-ce qu'on va manger des pâtes ce soir ou du poisson? Mais tu sais, c'est vraiment, là, je vous dirais, ce qui est évidemment mis de l'avant pour les Québécois. Et autre chose, moi, ça vient me chercher, et c'est le tourisme culturel. Donc là, évidemment, on a envie de découvrir une ville, on veut aller voir des musées, on veut voir de l'architecture. Il y a des fans, exemple, de Elvis qui vont aller voir Graceland à Memphis. Au Québec, l'été, il y a beaucoup de tourisme culturel.
0: Et on a tellement de festivals.
1: Il y a tellement, je pense, entre autres, au festif plutôt de Baie-Saint-Paul. Je veux dire, c'est des dizaines de milliers de festivaliers qui arrivent dans cette mini-municipalité-là. Il y a d'immenses retombées économiques. Et là, tu sais, je regarde Céline Dion entre toi et moi. C'est ça aussi, là, ce qui se passe cette semaine à Paris. On voit déjà plein de fans on dirait qu'ils sont là depuis Noël passé devant l'hôtel, attendre que Céline sorte pour chanter, pour que tu m'aimes encore. Donc ça, c'est vraiment quelque chose, moi, qui vient me chercher. Mais tu vois, mon mari, là-dessus, je le perds. Tu sais, lui, il est plus, je pense, de ton genre. Tourisme sportif.
0: Moi, écoute.
1: Ça, c'est toi.
0: Moi, je suis la mascotte du tourisme sportif.
1: Tu incarnes.
0: Est-ce que tu sais ce que je fais demain?
1: Qu'est-ce que tu fais
0: demain? Demain, je fais tourisme, c'est un gros mot. Mais demain, je fais un petit aller-retour Québec-New York pour aller voir du tennis au US Open.
1: Ben, c'est très, très, très tourisme sportif, ça, Pat.
0: Oui, mais je veux dire, je vais rien voir de l'État de New York sauf du tennis et je reviens. That's it.
1: C'est un aller-retour.
0: Aller-retour.
1: Mais il y en a tellement comme toi ou qui vont aller voir le tennis, on sait aussi une fois. Tu y vas quoi? C'est une fois par année environ?
0: À New York, c'est un grand chelem.
1: Oui.
0: Mais cette année, j'ai été extrêmement chanceux. Je suis allé à Wimbledon.
1: Ben, là, c'est ça aussi, là.
0: Et je suis allé à Roland-Garros.
1: Bon, ben, là.
0: Pour ça, je dois compléter le trio, là.
1: Il y a un tour de chapeau.
0: L'Australie, c'est trop loin. Mon comptable se demande pourquoi j'ai pas contribué à mes REER cette année. Mais ça, c'est une autre discussion.
1: Mais t'as vu des sapristi de beaux matchs.
0: Absolument.
1: Cette année, exactement. Et tourisme sportif, c'est aussi quand on voyage pour aller faire du sport. Ça, est-ce que c'est quelque chose, toi, qui te parle? Sport sportif pour deux semaines. Ça marche.
0: Ça me parle, mais c'est rare que je le fais. Je suis franc.
1: Allez, mettons, passer une semaine à Whistler pour faire la planche à neige. Ben, ça, c'est du tourisme sportif.
0: T'as raison. Non, je le fais moins.
1: Bon, ben,
0: On est plus vacances familiales. L'année dernière, on a fait Paris, première fois que les enfants allaient en Europe, donc ça,
1: certainement. C'est sportif, on marche beaucoup.
0: Non, c'était plus culturel,
1: Ben, on s'entend aussi, là, que tous les styles peuvent se mélanger. Et le dernier, c'est celui, je vous dirais, le plus controversé. Et c'est le tourisme noir, le tourisme sombre. Et c'est d'aller dans des endroits qui ont été marqués par l'histoire pour, justement, des périodes plus difficiles, violentes. Je parlais de Paris, aller visiter entre autres les catacombes.
0: Ouais.
1: À Paris, c'est reconnu pour plusieurs comme étant les portes de l'enfer. T'sais, rien de moins. Donc d'aller visiter ça, je pense à des amis à moi qui se posent la question, est-ce qu'on a le droit d'aller visiter Auschwitz, qui est un camp de concentration? Certains, bon, on a vu des influenceurs dans les dernières années.
0: Oui, ça, c'était
1: prendre en photo, ça, c'est extrêmement mal vu. Mais quand il va vraiment en se disant, je veux rendre en quelque sorte hommage et je vais là-bas pour vraiment, oui, c'est arrivé, puis on ne veut pas oublier ce qui s'est passé, mais ça reste encore à ce jour il y a ce type de tourisme-là, mais même à la New York, voir ce qui s'est passé avec le World Trade Center, justement, ça fait partie de ce type de tourisme-là. Et finalement, quand on regarde autour de ça, même Pompéi, entre autres, en Italie, il y a tellement d'endroits où on se dit, ouais, finalement, l'histoire, ben, très souvent, quand c'est l'histoire, c'est un peu sombre.
2: C'est ça, ouais.
1: Donc, on en fait quand même, je pense, tous, un jour ou l'autre de notre vie.
2: C'est une journée de ton voyage, OK, mais faire un voyage basé là-dessus,
1: Je suis plus sportive, que faire un voyage complet de tourisme sombre.
2: Alès, on va parler des tendances voyage inusitées parce qu'il y en a plusieurs. Tout de suite après One Republic, t'es pas stressé, hein, toi?
1: Non.
2: Parfait. I ain't worried. 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

0: Toujours avec notre complice Anaïs Gertin-Lacroix pour parler de voyage. Et il y a quelques tendances, des tendances inusitées qui reviennent dans les voyages.
1: As-tu entendu parler, Pat, des voyages mystères?
0: Non.
1: Ça, c'est une des grosses tendances.
0: Je suis pas sûr, ça m'intéresse.
1: Quand tu me dis boîte mystère, je me dis OK, bon, je suis peut-être un peu game, là, excusez-moi l'anglicisme, mais voyage mystère, donc ce sont des agences de voyage.
0: Je vais à l'aéroport, j'embarque dans un avion, je sais pas je m'en vais où.
1: Mais ça, on a déjà vu ça. Déjà, tout le classique, prendre le globe terrestre là, en se disant, bon, on le tourne, ouais. Puis on s'en va à l'endroit. Mais là, voyage mystère, c'est pas ça. Ce sont vraiment des agences de voyage qui te font remplir un méga formulaire. En fait, là, avec ce formulaire-là, tu mentionnes les choses que t'aimes, les choses que t'as envie de découvrir, ce que t'as déjà vécu, ce que tu ne veux plus vivre, est-ce que des endroits qui te parlent pas du tout, tu veux partir quand, c'est quoi le type de météo que t'as envie de découvrir ou de vivre, la nourriture que t'aimes, les allergies, c'est tout, là, de A à Z, ton budget. Et suite à ça, ben, on te fait un horaire, un itinéraire, tu sais pas où est-ce que tu t'en vas. Donc là, on dit, OK, là, Pat, là, tu vas avoir besoin.
0: Ben, attends, qu'est-ce que je mets dans ma valise?
1: Ben, c'est ça, on te dit ce que t'as besoin. Okay. Exemple, évidemment, maillot de bain, la crème solaire, chasse moustique, des vêtements un peu plus chauds parce qu'en soirée, la température, mettons, est un peu moins clémente. Donc, on dresse vraiment la liste des choses que tu dois apporter avec toi. Et bien, quand tu arrives à l'aéroport, c'est là que tu découvres la destination. Donc, c'est le voyage mystère.
0: Faut être vraiment game.
1: Écoute, je le ferais, puis en même temps, vu que voyager, c'est assez, on le fait pas souvent, puis c'est assez dispendieux, on dirait que j'aurais peur, à la limite, d'être déçu, puis de faire, oh, tu vois, finalement, je sens que j'ai pas envie d'aller là.
0: Non, c'est ça. Tu sais, le site Priceline, connais-tu ça?
1: Non.
0: Site Priceline, le concept, c'est que tu payes un prix. Et donc, prenons l'exemple, tu vas à New York, tu veux une chambre d'hôtel, puis là, tu dis, ben moi, je suis prêt à payer 250$. Et là, il dit, parfait, on t'a trouvé une chambre à 250$, tu mets la catégorie d'hôtel, et là, c'est la surprise, elle est là. C'est, ah ben voilà, t'es à tel hôtel.
1: Ah, mais ça va.
0: Ça, je peux vivre avec ça.
1: Oui.
0: On dirait.
1: Une petite, tu sais quand même un peu dans quel genre d'hôtel tu
0: t'en exactement.
1: Vas.
0: Moi, je ferais plus ça. Voyage mystère, j'embarque, mais j'ai besoin de le savoir un petit peu plus tôt dans...
1: Tu sais, je me trouve déjà un peu intense. Ben, pas intense, mais tu sais, si on va dans un restaurant puis on me dit c'est un 5 services, on me dit pas c'est quoi, tu sais, c'est vraiment, c'est une surprise à chaque fois. Déjà, je vais embarquer, mais moi, absolument, là, même aller au restaurant, je regarde le menu d'avance chez moi. J'aime ça savoir ce que je vais manger. On dirait, je me prépare mentalement. Donc, de partir comme ça, voyage, mais bon, ça c'est une des grosses tendances, le voyage mystère. Sinon, excusez-moi, mais c'est parce que c'est en anglais le titre, Skip Gen Travel. Donc cette tendance là, ce sont
0: Skip Gen Travel.
1: Donc ce sont les grands-parents qui partent avec les enfants.
0: Ça,
1: moi, ça me parle.
0: Ça là, hey. On peut parler 10 minutes de ça, si tu veux.
1: La population, oui, est vieillissante, mais la population est de plus en plus en forme.
0: Oui.
1: Donc, les grands-parents, puis on dit de venir garder à la maison un vendredi soir, oui, OK, mais c'est pas là qu'on vit les plus beaux moments avec nos petits-enfants. Et quand les parents sont là, on sait que les enfants ne sont pas pareils. Moi, je sais que mon fils, quand maman est là, donc je parle de moi, c'est pas du tout la même dynamique avec ma mère que quand je suis absente. Oui. C'est vraiment ma mère et Albert. Donc, c'est cette tendance-là où les grands-parents partent pendant un certain temps avec les enfants. Ça peut être 2-3 jours pour passer du bon temps. Puis, ça donne, évidemment, ben, des vacances aux parents aussi.
0: Absolument.
1: Moi, je vous conseille cette tendance-là.
0: Et je suis content de dire que, ben, je sais pas si c'est moi qui ai tendance ou mes parents qui sont tendance, mais mes parents ont amené Benjamin en voyage à la relâche l'année dernière.
1: Hey.
0: Ils ont juste un, ils ont pas pris Juliette, ils ont pris Benjamin, qui venait tout juste d'avoir 15 ans. Il était à un âge où il se disait, regarde...
1: L'autonomie est là aussi.
0: Oui, exactement. Ouais. T'sais, mes parents sont en grande forme, mais mon père a 83, là. Donc, mais ça a super bien été. Et je trouve ça tellement le fun que, tu sais, ils sont à un âge où ils peuvent se le permettre. Là, t'sais, ils doivent regarder leur compte en banque et dire qu'on peut se payer un voyage. Là, on va être correct. Et donc, de faire vivre ça là aux petits-enfants, incroyable. Et comme tu dis...
1: Les parents. Tout le monde est gagnant là-dedans.
0: C'est pas
1: fantastique cette tendance.
0: Ouais.
1: Et sinon, ce sont les micro-voyages. Et notamment, je dirais, entre 20 et 30 ans, c'est quelque chose qui fonctionne. Donc, tant qu'à partir une fois par année, exemple, une semaine et demie, deux semaines, on va préférer faire de plus courtes escapades, des plus courts voyages, mais en faire plus souvent. Donc, de partir un peu comme ce qu'on parlait, comme ce que tu fais. Ou ce qu'on disait de prolonger. C'est un week-end de 3 jours. On part 3 jours, mais j'avoue que si on peut faire ça 4-5 fois dans l'année, mais Simon, on a quand même le sentiment que les vacances sont là et qu'on décroche à place de partir une seule semaine dans toute l'année, puis sinon on travaille. Donc cette tendance-là des micro-voyages est de plus en plus tendance, justement, notamment chez les 20-30 ans.
0: Moi, je prends cette tendance-là et je la pousse à fond. Demain, 12 heures de voiture pour 8 heures à New York.
2: Hey, dors là.
0: Battez
2: je
0: ça.
2: Ne comprends pas.
0: Dors pas là, je veux sauver des sous. Moi, c'est comme ça que je l'ai vendu à ma blonde. Hey, il n'y a pas de vol, pas d'hôtel, je vais là, aller-retour.
2: Je vais être brûlé samedi. Je n'ai pas d'énergie, mais je vais être à la maison.
0: Hey, je m'apporte même un lunch. Anaïs, merci beaucoup. Je te souhaite un super long week-end.
2: Oui, on se retrouve
0: mardi pour ta chronique hebdomadaire naturelle. La normale.
2: La vie.
0: L'habituelle.
2: La chronique habituelle,
0: c'est celle-là. Bon week-end. On se laisse avec Prime, c'est goodbye. La vie va la casa. Bon jeudi, ça paraît que c'est jeudi. Juste

0: C'est le moment de la question du jour. Je vais avoir besoin de vous via la messagerie texte. Je vous rappelle le numéro 1-866-56 Radio. 1-866-56-72346. Enregistrez-le. À chaque jour, j'ai une question pour vous. Et on va échanger comme ça. Ça va être le fun. Le chiffre du jour qui m'a accroché, 92%. 92% des femmes disent se sentir responsables de ceci. Et je suis curieux de savoir, c'est qui le disque dur de la famille? C'est quoi la petite affaire que vous êtes toujours seul à penser? Textez-moi ça, 1-866-56 Radio. Vous allez voir, 92%, ça frappe comme chiffre. On va en parler au retour avec En musique, Frank Walker, avec Nate Smith, du New Country comme on l'aime. Missing You s'en vient dans Viva la Casa. Bon jeudi!
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Je sais qu'il y a des gars à l'écoute, je sais qu'il y a plusieurs femmes à l'écoute, et donc j'ai une question pour chacun d'entre vous. On commence avec vous, messieurs. Sans demander à votre conjointe, quelle est la prochaine journée pédagogique de vos enfants? J'ai l'impression qu'il y en a pas mal qui se grattent la tête. Maintenant, mesdames, avez-vous l'impression d'être le centre de contrôle aérien de toute votre famille? Eh bien, si vous dites oui, vous faites partie d'une énorme majorité. C'est un nouveau sondage qui a été réalisé auprès de plus de 1000 mères canadiennes qui ont des enfants de moins de 18 ans. Et 92% des mamans disent se sentir responsables de garder en tête la majorité des tâches familiales. Là, ce qui est important, une distinction, c'est pas nécessairement faire toutes les tâches, mais c'est d'y penser. Tu sais, qui sait qu'il faut remplir le formulaire? Qui sait que les espadrilles d'éducation physique sont devenues trop petites? Qui se rappelle du fameux rendez-vous chez le dentiste? C'est peut-être pas vous qui allez y aller, chère maman, mais c'est vous qui y pensez. Tu sais, le fameux cadeau d'anniversaire de samedi, il n'y a plus de yogourt dans le frigo pour les lunchs. Eh bien, les mamans, vous avez ça en tête. Et donc, c'est la charge mentale. Évidemment, ça ne veut pas dire que les pères ne font rien, mais je trouvais ça vraiment, vraiment frappant comme chiffre. Et pourtant, c'est drôle parce que, tu sais, chez moi, j'ai l'impression qu'on est quand même assez équitable, ma rêve et moi, mais c'est vrai qu'elle, elle y pense plus. J'ai l'impression qu'elle se réveille un petit peu plus la nuit en se disant, ah, tel truc, ah, faut pas oublier de signer le devoir, ah, faut pas oublier de faire ça. Et moi, j'y pense pas. Ça veut pas dire que je vais oublier, mais je sais que la charge mentale, elle est extrêmement lourde à porter, et on le voit dans ce sondage-là. Donc, les gars, je pense qu'on continue de travailler fort pour nos blondes, on continue de faire ce qu'on a à faire, mais peut-être, des fois, on est capable de leur enlever une petite charge mentale, de dire, hey, cette année, tout ce qui est cadeau de fête, je te promets que c'est moi qui vais s'en occuper. Ceci dit, mesdames, allez-vous être capables? Je sais pas. Moi, on dirait que ma blonde, même si je dis que toi pas, je m'occupe des fêtes, elle va se réveiller la nuit en pensant aux fêtes. Et c'est peut-être ça la différence entre les hommes et les femmes. En tout cas, ça m'a frappé comme statistique. On continue la musique 15, c'est comme dans le temps. Jusqu'à 18h, je vous accompagne dans Viva la Casa. Merci d'être là.

0: Et c'est fou, mais il y a 2 ans, pratiquement personne ne connaissait son nom. 2 ans plus tard, eh bien, il y a des milliards d'écoutes sur les sites d'écoute en ligne, a été nommé aux Grammys, a eu une des chansons de l'été en 2025 et est sorti de l'obscurité du monde du TikTok où il avait d'abord été connu. Alex Warren, ben oui, vous connaissez sa chanson Ordinary. Eh bien, vendredi dernier, il nous a offert son nouvel album. Ça s'intitule Wild Child. J'ai passé la semaine à le mettre dans mes oreilles, à l'écouter pour vous en faire une bonne critique. Mes gros coups de cœur, les chansons que vous devez connaître et mes impressions générales de ce nouvel album, ça s'en vient dans le Jukebox au retour. Et William Cloutier nous attend de l'autre bord avec Où on dansait autrefois. À Viva la Casa!
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chaque semaine ou à chaque fois, en tout cas, qu'on a un album qui sort, qui vaut la peine d'être écouté et qui vaut la peine de recevoir une critique, je vais vous faire mes suggestions. Et mon album de la semaine, c'est celui qui a été lancé vendredi dernier, le plus récent de Alex Warren, celui qu'on a découvert grâce à Ordinary.

après ce succès-là, une des tunes de l'été l'année dernière, je le disais tantôt, Alex Warren aurait pu facilement fabriquer 13 variations de la même chanson. Il aurait pu faire du copier-coller. Et ça, c'est ce que j'aime de Wild Child. La bonne nouvelle, c'est qu'il essaie davantage de sortir de cette formule-là. 13 chansons, 39 minutes, un petit peu plus court que son ancien album. Et je pense que ça fonctionne mieux. Il touche vraiment à tout sur le disque. Pop rock, folk, gospel, un peu de disco également sur Emerald Eyes, qui est la chanson qui ouvre le bal.

Je le disais, ce que j'aime, l'album plus court, plus concentré, plus varié, moins étouffant. Le problème, c'est qu'on dirait qu'Alex Warren veut toujours nous faire ressentir une émotion. Et il y a toujours les outils, que ce soit les cordes, la grosse piano, la grosse batterie, les chœurs, les crescendo. Tout, on dirait, doit devenir un moment pour un spectacle dans un stade. Et j'ai trouvé que des fois, ben, ça devenait un petit peu redondant, ces fameuses techniques studio-là. Ceci dit, là où on doit lui lancer ses fleurs, c'est qu'il y a quand même une sincérité qui est assez désarmante. C'est sûr que quand on parle de la mort de ses parents, c'est difficile de ne pas être sincère. L'album d'ailleurs s'appelle Wild Child, une chanson qui est dédiée à son père et ses parents. C'est son papa qui est décédé aujourd'hui qui l'appelait Wild Child. Ça donne la chanson titre.

D'ailleurs, ça fait partie des deux grands thèmes du disque. Soit Alex Warren nous raconte à quel point il aime sa femme, et c'est tant mieux, ou soit ben, il nous raconte comment il s'ennuie de ses parents. Donc oui, au moins, en termes de paroles, il y a quand même une certaine sincérité. Je dois vous dire que moi, personnellement, je pense que je l'aime mieux quand il chante l'amour que quand il chante une rupture, ou en tout cas le départ de ses parents. Ceci dit, meilleur album que son premier. Est-ce que c'est son grand album? Peut-être pas tout de suite. Je pense que Alex Warren a encore du travail à faire. Ça démontre, par exemple, que c'est pas juste le gars de Ordinary. Ça aurait été facile pour lui de nous redonner la même chose. Je pense qu'il peut être plus que simplement le gars de TikTok et Ordinary. Et on se laisse avec une petite dernière, I Miss You More, qui parle évidemment du décès de ses parents.

C'est bien produit, c'est accrocheur. Je pense que c'est un album pour lequel vous pouvez dédier 39 minutes de votre vie, décider si vous l'aimez ou non. Et là, je vous ai fait écouter quelques chansons assez mélancoliques. Eh bien, premier extrait de cet album-là, on vous le fait tourner ici sur les ondes de Viva. Je voulais vous la faire jouer au grand complet parce que un petit peu plus d'énergie, une des meilleures chansons de l'album, un des moments forts, c'est Fever Dream, dans votre retour à Viva.

Définitivement une de mes chansons préférées de l'album Wild Child, c'est Fever Dream, Alex Warren, qui complète presque Viva la Casa. Vous savez que je suis encore avec vous pour une heure avec les meilleurs hits des 40 dernières années. Les hits à pattes commencent avec un de mes groupes préférés, un groupe qui faisait du ska, qui maintenant, je pense qu'on peut dire que oui, il y a des racines ska, mais est connu pour beaucoup plus que ça, d'une chanteuse qui était de passage sur les plaines d'Abraham cet été à Québec. J'imagine que vous savez c'est qui part les hits à pattes, une de mes tunes préférées. Je souhaite un bon long week-end. Ben oui, première semaine de Viva la Casa, première semaine de retour à la barre du retour à la maison. Et déjà, on a un long week-end. Et donc, je vous souhaite un super congé lundi. On va se retrouver samedi matin, 9h, pour les hits à pattes version week-end. Et sinon, eh bien, Viva la Casa dès mardi avec nos complices, Anaïs Gertin-Lacroix qui sera là. Et on va parler argent au féminin avec Audrey Turgeon. Manquez pas ça. Hâte de vous retrouver. Je vous souhaite un bon long week-end. Les hits à pattes dans un instant. À Viva!

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5: Bonne soirée, ici Louis-Philippe Arnoirel. Dans le cadre des élections générales provinciales, Mondromont a envoyé des invitations à tous les candidats des circonscriptions de Drummond-Boisfranc et Marie Lacoste-Gérin-Lajoie. Celui qui porte les couleurs du Parti

Québécois d'Andremonde-Bois-Franc, Charles Page, a été rencontré lors du lancement de campagne centriquoise de sa formation mardi. Il dit mettre la santé au cœur de son implication, alors que la construction d'un nouvel hôpital régional à Drummondville est au sommet de ses priorités. Conscient des étapes devant encore être franchies avant le début du chantier, Page estime que son travail d'élu serait d'assurer de garder le dossier sur les rails. Et par ailleurs, Santé Québec Mauricie Centre du Québec Universitaire a été récompensé par la CNESST pour une initiative posée en santé et sécurité au travail. Dans la catégorie innovation, l'établissement a remporté le prix destiné aux organismes publics pour son projet de déviateur de chute de linge. Depuis son implantation, Santé Québec affirme que les bourrages et débordements ont cessé. C'est ce qui complète vos actualités Arsenal Média. 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
6: Que oui, déjà jeudi, déjà l'heure du 5 à 7 et évidemment la meilleure musique pour vous accompagner là-dedans. Les 40 dernières années nous ont donné des grosses tunes et on va jouer dans les différentes générations. On va passer des années 80 aux années 90 aux années 2020 dans les prochaines minutes avec Elton John, Irene Cara et Flashdance. Ed Sheeran sera là avec Bad Habits et on repart ça avec une des plus belles chansons de rupture, d'une rupture qui s'est passée dans le groupe qui chantait la chanson. No doubt, Gwen Stefani, Tony Kanal, qui après s'être laissé, ont composé Don't Speak.

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1: Dans les dernières minutes, on a entendu Ed Sheeran avec Bad Habits. Si vous avez déjà vu le vidéoclip de cette chanson-là, vous le savez, Ed Sheeran personnifie un vampire. Eh bien, on va rester dans la thématique vampire parce qu'il y a un groupe australien qui est allé chercher son nom dans un roman de Anne Rice, dans la série de vampires justement, avec l'idée que le monde est un jardin sauvage. En anglais, ben ça a donné Savage Garden. Groupe australien, duo australien, il n'était que deux, hein? Darren Hayes au chant, Daniel Jones à la musique, qui a eu un méchant gros succès, mais qui se sont laissés presque au top de leur succès parce que le duo s'est séparé en 2001, alors qu'il y avait encore plein de tunes dans les palmarès. Daniel Jones a quitté l'industrie de la musique pour de bon. Il a dit, moi, c'est terminé. Le groupe ne s'est jamais reformé. Un de leurs plus gros succès, de leurs plus grosses tunes, ouais, mais c'est celle-ci. I Knew I Loved You, dans les hits à Pat. À Viva, la musique.

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1: Dans un instant, dans les hits à pattes, je vous présente une chanson qui a eu trois vies, oui, trois versions différentes, et deux de ces versions-là ont remporté un Grammy. J'imagine que la tune était bonne. La chose la plus ironique dans tout ça, c'est que le Grammy n'a pas été remporté par ceux qui avaient écrit la chanson originale. Ça s'en vient dans les prochaines. Mais juste avant, je dois vous faire deviner la chanson surprise du jour qui nous ramène en 1995. C'est une ballade en anglais, ben oui, d'une Texane née à Lake Jackson qui avait que 23 ans lorsqu'elle a lancé la chanson, qui a été assassinée le 31 mars 1995 par la présidente de son propre fan club. Ça nous a donné des histoires, des livres, ça nous a donné des livres également. Elle n'a eu le temps que d'enregistrer 4 chansons en anglais avant son décès. Celle-ci faisait partie du lot, c'est devenu une de ses plus grandes tunes qui s'en vient dans un instant. 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
2: 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Cette histoire, hein? Un album posthume après le décès de Selena nous a donné un de ses plus grands succès qu'elle aurait jamais vu. Elle aurait jamais vu le succès que la toune a eu. Ça s'appelle Dreaming of You. Ça nous ramène en 1995. C'est la chanson surprise du jour en hein, ce jeudi.

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1: Une chanson qui va avoir changé le parcours de Charlie Puth. Hein. Lui écrivait des chansons pour d'autres, n'avait jamais été mis de l'avant quand on a décidé de mettre sa voix sur le démo qu'il avait composé pour la chanson de Wiz Khalifa, See You Again, chanson popularisée grâce au film Rapide et dangereux tout de suite après le décès de Paul Walker. Ça a changé sa vie, ça a changé sa carrière, tout comme la chanson Material Girl qui a changé le parcours de Madonna parce que soudainement, on s'est vraiment trompé sur cette tune-là. Elle le dit encore hein, dans le clip. C'est elle qui joue un rôle. Dès que la caméra s'arrête, le personnage redevient une fille ordinaire qui aime les choses simples. L'ironie s'est complètement perdue en chemin et on a toujours cru que Madonna était ultra matérialiste quand elle dit que c'était tout le contraire. Une autre grande ironie, surtout le twist commercial. En 2010, Madonna et sa fille Lourdes, qui avait alors 13 ans, ont lancé chez Macy's une ligne de vêtements pour ados appelée Material Girl, inspirée des tenues de Madonna des années 80. Donc, on s'est peut-être trompé sur l'interprétation qu'elle en faisait de cette chanson-là. Mais une autre tune, parmi tant d'autres, qui va avoir changé la vie et la carrière de Madonna. À vivant!

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1: C'est fou, hein, comment depuis novembre 2023, on n'écoute plus cette chanson-là de la même façon. Les Cowboys Fringants avec Comme Joe Dassin, chanson composée par Jeff Posey, qui se voulait un hommage au chanteur Joe Dassin, mort en 1980, mais qui, depuis le départ de Carl Tremblay, on dirait s'écoute complètement d'une autre façon. Une autre grande tune d'un autre grand parolier. Jeff Posey, qui est, sans contredire, le plus grand parolier québécois de sa génération. Absolument extraordinaire. Et c'est la chanson qui termine les hits à pattes pour la semaine. Vous savez qu'on fait relâche le jeudi. On se retrouve samedi matin, 9h, pour l'édition du week-end des hits à pattes. Également, Viva la Casa, lundi prochain, à 16h. La bonne musique se poursuit, par contre, sur les ondes de Viva. Et dans un instant, c'est Sarah Dufour qui repasse ça avec Chumel. Et je souhaite une bonne soirée, un bon week-end. On se retrouve samedi.
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3: Bonne soirée, ici Louis-Philippe Arnoirel. Dans le cadre des élections générales provinciales, Maud Drummond a envoyé des invitations à tous les candidats des circonscriptions de Drummond-Boisfranc et Marie Lacoste-Girin-Lajoie. Celui qui porte les couleurs du Parti québécois dans Drummond-Boisfranc, Charles Page, a été rencontré lors du lancement de campagne centriquoise de sa formation mardi. Il dit mettre la santé au cœur de son implication, alors que la construction d'un nouvel hôpital régional à Drummondville est au sommet de ses priorités. Conscient des étapes devant encore être franchies avant le début du chantier, Page estime que son travail d'élu serait d'assurer de garder le dossier sur les rails. Et par ailleurs, Santé Québec Mauricie Centre du Québec Universitaire a été récompensé par la CNESST pour une initiative posée en santé et sécurité au travail. Dans la catégorie innovation, l'établissement a remporté le prix destiné aux organismes publics pour son projet de déviateur de chute de linge. Depuis son implantation, Santé Québec affirme que les bourrages et débordements ont cessé. C'est ce qui complète vos actualités Arsenal Média. 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

On est le jeudi 3 septembre 2026. On passe la soirée ensemble avec votre radio à Drummondville. Je m'appelle Mathieu Guimond. C'est un plaisir de vous accompagner durant cette soirée. Au menu ce soir, économie, actualité, activités qui s'en viennent dans les prochains jours, les prochaines semaines à Drummondville, les environs. On a ça pour vous ce soir. Je veux saluer Amira Abachi et toute l'équipe de la Maison des Arts de Drummondville qui vous propose des fichus de bons spectacles à venir. Hein. Allez voir le line-up de spectacles qui s'en vient cet automne à la Maison des Arts. Vous serez pas déçus. Ratez pas d'ailleurs Mike Baudouin qui sera là avec son spectacle d'humour. Le titre, c'est Acharné. C'est vendredi, c'est demain, 20h à la Maison des Arts Desjardins de Drummondville à la salle principale. Reste encore quelques billets. Allez mettre la main là-dessus.

Qu'est-ce qui retient l'attention dans l'actualité en ce jeudi soir? Ben, à Drummondville, les environs, la meilleure manière de le savoir, c'est d'aller faire votre tour sur mondrummond.com, notre site web d'actualité mis à jour par notre équipe de la salle des nouvelles d'Arsenal Média. Ça a l'air de rien, mais ce soir, jeudi, on a déjà une semaine complétée dans la campagne électorale au Québec. Je sais pas pour vous, mais moi j'ai l'impression ça fait 2 mois qu'on est en campagne électorale, hein, puis il reste encore quasiment 1 mois, hein, un petit peu moins qu'un mois à la campagne. Alors faites-vous votre petit bilan de ce qui s'est passé dans la campagne en allant voir les différentes nouvelles qui ont été publiées depuis le déclenchement de la campagne électorale sur mondrummond.com. Dans les autres actualités également, on parle du retour du Festival de la santé mentale à Drummondville. Ça s'en vient en septembre prochain avec plein d'activités qui vous seront proposées. Prendre soin de vous, ça c'est important ça. Rendez-vous sur mondrummond.com pour les détails sur cette nouvelle.

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4: Voici vos nouvelles, Arsenal Média. Quincaillerie Richelieu investit plus de 15 millions de dollars à ses frais pour agrandir son centre de distribution près de l'autoroute 55 à Drummondville. Les installations doivent passer de plus de 3 700 à 16 700 mètres carrés, quadruplant ainsi sa superficie. Ces travaux doivent permettre à l'entreprise de mieux répondre aux besoins de sa clientèle de la rive sud de Montréal, de l'Estrie et de la Gaspésie. Le chantier devrait être achevé en vue d'une mise en service des nouveaux bâtiments au printemps 2027. Elles doivent à terme créer une trentaine d'emplois dans les prochains mois. En réponse au syndicat du personnel professionnel de l'éducation du cœur et du centre du Québec, le CSS des chaînes précise qu'il n'y a aucune coupure dans ses services directs aux élèves. Au cours des 10 dernières années, son effectif a augmenté d'environ 45 %, soit un rythme supérieur comparativement à sa clientèle. La centrale a dit s'inquiéter d'un décalage entre la croissance du nombre d'étudiants et les ressources disponibles pour les soutenir. Elle note un départ à la retraite non remplacé d'un professionnel, de même que deux conseillers pédagogiques de moins parmi les employés. Santé Québec Mauricie Centre du Québec Universitaire a été récompensé par la CNESS pour une initiative posée en santé et en sécurité du travail. Dans la catégorie innovation, l'établissement a remporté le prix destiné aux organismes publics pour son projet de déviateur de chute à linge. Depuis son implantation, Santé Québec affirme que les bourrages et débordements ont cessé. Et maintenant, la météo à Drummondville ce soir et cette nuit. C'est généralement nuageux, avec 30 % de probabilité d'averse et un risque d'orage. Le minimum, lui, est de 15 degrés.

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